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2: 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balle yu dégueulasse la ñu yore ñii replier toujours en arrière mais contre France dañuy am seen balle en profondeur yooyu nga xam ne dañ koy dugalal seen ñaar excentré yi muy xaw ma nu tuddati au 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nous permettre de revenir sur terre ça va nous permettre bu ñu dumawee ñu xam ne bien voilà on a rien foutu coupe du monde dafa am nuñ ci niñ koy songee mais lii ñuy def nii yu yéex yu kii la yu dellu 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
3: 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intouchables soo seetloo bu baax sunu match yu mujj yi à part match amicaux yi Pape Thiaw tout le temps même changement yi lay génne même nit ñi lay génne même nit ñi lay dugal xam nga parce que daf 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que presse ñëtul su ñu sét lo premier bi bi waji di passe en profondeur Mbappé Sadio Mané mo taxaw à 2 mètres normalement dafa wara yek mais mu ngi taxaw di xaar waji xalat donc xam nga xeyna lool bo 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deuxième mi-temps français yi nou leen neex lañ doon yégalé bal bi Pape Guy dafa dem ben instant dafa sonne parce qu'il couvrait beaucoup de terrain Ghana de don gérer positionnement rek la don def parce que justement amul fraîcheur physique bi tay pour faire face Lamine Camara, désolé, mais Lamine Camara a une plus-value qui est équipe Bidal. Il n'essaie pas de prendre des risques. Donc, il y a un modèle. Pourtant, il y a un football. Mais casse des lits. Mais moi, je suis un peu plus de temps. Ça fait que quel sentir que tu marches vite. Donc, lol, moi, nous sommes en train de faire Koulibaly aussi. Koulibaly, je pense que passe en profondeur, il y a un peu de temps à encaisser. Peut-être, Boulour Moumoudou Sarr, il y a un peu de temps à faire. Surtout, troisième bibi. Parce que troisième bibi, digante Salusis et Koulibaly. Salusis, pour moi, je suis avant mon dame, je suis en pour Koulibaly nous fermer, comme ça, attaquant français, bi Boudial. Mais Koulibaly, il y a un peu de temps à réagir, mon dame français, bi dit tout. Patissis, ba patissis darou et bien le reste voilà quoi donc xamna audio bi guddou ma ci djeglu bax bax mais liñu sonal mo équipe bi dafa am ay statut yo xamne neexuñu laal te yombul ci coach bi
0: 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entraîneur parce que il n'a pas le courage amul niveau pour beulété boy yi parce que ki un bon entraîneur la coupe de show une coupe du monde c'est la crème de la crème bu do tok un mois deux mois footballo nga ñew dans une compétition aussi grande ñu lay duggal partage c'est pas possible yow match qualification préparation yi dugulo ci ñu ben divise lañ ñu dugal boy dañuy match bi contre arabe saoudite et il faut qu'il soit honnête avec eux-mêmes un gars de inexistant Koulibaly tay yi erreur yi ñaar bi yépp ci express jaar bi yépp ci express jaar yépp parce que il tient plus Troisième bi bo 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était aussi intelligent day xol match bi mu tedi match bi Maroc def contre Brésil boy bo xamne musul football Maroc Boussoul football Maroc, le 15 mars, il paraît que les gens accepté comme France, du coup, c'est qui, utilisé le monde de Maroc. Premier match, comme du monde de l'Union, comme le terrain de terrain au Brésil, bien pour tourner sur Internet, mais tous les connaissants du football, il y a pas de monde qui dit quel est le meilleur footballeur actuellement qui comme du monde de l'Union, qui dit Mbappé, boy marocain, bon. 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

0: 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sérieux aussi. Là, c'est une défaite vérité. Je dis que cette défaite-là, on l'a vérité. Bruno de Jong double 2-0. Nous avons yaakaaré am na équipe bi dofi mo raaso 2-0 ay fa asalu. Alors que l'équipe bi ba légui baxul. L'axe central ça fait côté yi France Bull Fou Diar. Bruno Fou Diar donc c'est obligé diar ci digue bi. Mais bo ñëw ci digue bi, un milieu de terrain un garde qui inexiste. Ubi ay fay legui melda il faut exposer Koulibaly lolo tax ñu perte match bi
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4: Grand-mara de Paris, Moustelou Koumang, le nul des IAR. Wow. Non, Pape Tchao, je ne sais pas. Parce que, on prend des risques, ça joue très bien, ça joue vite, c'est solide. Pape Tchao, il a quand même marqué son empreinte qui est qui. Ligue NAC, c'est vrai. Marche bouton ni match coupe du monde de jouer contre France, vice-champion du monde. Tu ne peux pas te permettre d'avoir dans ton effectif ou dans ton 11 de départ deux joueurs yo xamné l'air na la né manké nañ fraîcheur quoi. À la limite nga jël ci kenn puis nga djema cher. Mais différence bi entre première mi-temps et deuxième mi-temps, c'est flagrant. Et puis aussi nañ wax tamit mais tamit Pape Thiaw duma moy duwal bi hein. Nicolas Jackson su bëggé di raté occasion yi Ismaïla Sa bi mu raté contre RDC Coupe d'Afrique bi même chose la raté plat du pied bo xamné jarou sangay def plat du pied bal bi soko prolonger ak sa tiatu baram sa mu dugg mais lol Pape Thiaw mu ni ci dara
2: 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Mais bañu joué djeluñu bit ba 60e minute 65e nga xol Kalidou mënu nga fa baye touti nga genné Ghana changer milieu bi organiser wa sa milieu terrain parce que milieu bi mu ngi commencer sen té ñun 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wara def en fonction du jeu mais entraîneur da non ci dan match bi motax man la gis nga attaquant dañ lay ni sanctionner gis nga Ismaïla Sarr ba mu raté bal bi do ko may sax mi tax prochainement du 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23e minute 0-0
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0: Avril, lañ ko fal premier match officiel am contre Brésil. Amrabat coupe du monde bolé mo leen tax ñu dem demi finale mais dafa nek Angleterre bonul il est pas régulier boy bi bu duggal kéro xawma boy du tuddu boy numéro xawma lan contre Brésil bu do ay tout le milieu du Brésil pendant 90 minutes xol match bon belge setan ko mais un problème d'entraîneur là. On a des gens qui ne sont pas courageux. Un capitaine, ce n'est pas parce qu'il est capitaine qu'il doit être partant. Il y a l'air de qui, dans une Coupe du Monde, c'est la haute compétition. Il y a un peu de Coupe du Monde, mais il faut qu'il soit courageux. Il n'est pas courageux. Il faut être nul pour faire ce qu'il a fait aujourd'hui. Il faut être nul pour faire ce qu'il a fait aujourd'hui. Un joueur, deux joueurs, il y a un gars de gay, ça fait deux mois de football. Il n'y a pas de compétition. Encore un budget de terrain, mais bon, on est pas mal un budget de terrain, mais c'est extraordinaire. Il y a un gagnant pour être Mohamed, mais quand on a accès, il n'y a pas de ce 6 barreaux, parce que 6 mais 4, 6 mais 4, il y a un tacano, mais il faut le dire, il y a un gars. Mais il faut le dire. Mais il faut le dire, accès. Il y a un qui est l'idée, mais elle est la grande ragal. 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
2: Oui, parce que xam nga fofu Sadio dafa sonno. 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
1: 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santé bo leen génné tu vas foutre le bordel dans ton vestiaire quoi, c'est juste ça. Pour moi xeyna gestion bi lay xalat nga genné len ñu ñew jappal bayen gens yoy le quoi ay gana ay kalidou peut-être mënon na muñ sax bay kalidou mu fool mais gana tay premier mi-temps les jeunes genné ko duggal keneen parce que lepp ci dig bi lay xewé té gana ba bu muy genn atam dawatu dara de lon diré ko rek man j'étais surpris de voir gana gué jusqu'à la 75e minute. Mais pour qui? Pour voir Pape Thiaw? Non, Pape Thiaw guerrier. Parce que je sais que vous savez Pape Thiaw guerrier. Moi, je suis venu au musée où je suis venu parce que je suis venu. Mais Pape Thiaw, si vous regardez ce qu'il y a dans l'équipe et ce qu'il y a dans l'équipe, c'est quasiment le même effectif, vous savez ce qu'il y a par rapport à Aliou Cissé. Parce qu'Aliou Cissé, dans l'équipe, vous ne savez pas ce qu'il y a dans le projet de jeu. Vous ne savez pas ce qu'il y a dans l'équipe. L'équipe fait d'elle avec Estar. Pape Thiaw, vous savez ce qu'il y a dans l'équipe. Vous savez ce qu'il y a dans l'équipe. Vous savez tout ce qu'il y a dans l'équipe. Après, des fois, il y a des défaillances techniques. Et défaillance physique la won donc motax bu demé ni mais équipe de ligne football tay premier mi-temps buñ ko footballé muy Irak muy Norvège dañuy tagal ko ak ñoma man je pense que mënañ am 6 points avant début tournoi bi bam ko waxon xéne ma jaxlé la mais tay style de jeu bi ma gis tay buñu défé ay correction erreur yi def je pense que mënañ tagal liko ak Norvège ci lu gaaw Irak ci lu gaaw
2: no erreur may déggu ben boy quoi mëna noxis mais la sa mon Ismaël Sarr, je ne sais pas combien de temps il y a joué l'équipe nationale Sénégal. Ouais, ça est sonné que d'ailleurs raté. Mais pourtant, Christian Palace, de l'équipe. Parce que moi, je ne comprends pas. Moi, je te dis, ouais, demain.
3: Ouais, mais bro, ouais, mais tu sais, Papa Thiaw, il faut être direct avec les joueurs. Ici, c'est la haute compétition. Yi nga dara dajal amul kenn ku ci tok 1 mois wala 2 mois football ñepp ñepp gi football donc physiquement yow yo la gëna paré yow 3 match am ko fi 3 match ci digënté bi amul ben yoon bu joju football mais quand même il faut qu'on s'assure il faut que ñu bayyi affaireu do ay cadre amul affaire bi lenn c'est aussi simple que ça yow yi football yu pendant 2 mois. Mais quand que les gens du physique, bah, ils tiennent plus. Tiennent plus. Bah, la mine Camara, moi, il m'a jamais, toujours, même, il m'a jamais convaincu ce gosse-là. Je me suis toujours dit que les bons, aïe, foumoulou, d'un tal d'ailleurs, quoi. D'un tal, très bien, un fille, quoi. Parce que, fille, il voit cela, haute compétition, bro. Rigueur, relax, comme il n'est pas rigueur, amour, rigueur. Bon, t'as un départ. Moi, ça faut qu'on voit des 6. Nous blâmes pour nous 6, pas des 6. Nous, ça me dérange. 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Et il s'est accepté de monter. Parce que c'est une capacité. Le gars de Bayern, il a gardé le Bayern, il a gardé le Bayern. Le défenseur, il a gardé le Bayern. Il pèse lourd dans une défense. Vous ne rachetez pas, il pèse très lourd dans une défense. Kassadio, bon, il faut défendre Dara, pendant presque 90 minutes, il faut talk. Premier mi-temps, bon, il faut le faire, il faut le faire, il faut le faire, il faut le faire, il faut le faire, il faut le faire, il faut le faire, il faut le faire, il faut le faire. Non mais après on parle de il faut que tu dises que il faut que tu aies des gens qui ont des gens qui ont des gens qui ont des gens qui ont des gens qui ont des gens qui ont des gens qui ont des gens 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

0: tamit on est en train d'apprendre quoi. On est en train d'apprendre que jouer en Afrique,
1: jouer en Coupe du Monde, il y a une différence quoi. Nous avons un enseignement qui est direct, nous avons engagé. On a un match crucial contre la Norvège. Pratiquement, si on a gagné, on a au moins 60% de chance pour passer. Donc, on doit gagner nos deux matchs pour assurer une place en saison de finale. Voilà, nous avons gagné. Nous avons versé dans le critique. Pape Tchao, nous avons focus trop. Parce que là, il y a le stress. Le stress, mon bar.
0: Dieu, mon Dieu.

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1: 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Soumane, Tchoroké, Koko, qui va voir le motor, qui va voir le kiffon, qui va voir le kiffon, donner le gel, donner aussi tics. Donner sa poti, donner tchap, sa tchap qui, moi je disais, donner qui sa affaire là quoi. C'est ce qu'il faut dans le monde, c'est un tchap qu'il faut là. Donc on a dit, tu sais gueule, moi je vois ça va tchero. Qu'il faut dans le monde, tu dois comprendre quoi. Tu dois comprendre le Gougnafé de New York City. Je suis un papa 95 ans.
2: Je suis un peu plus de 2 steps. 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
1: 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On a fait de tout. Même nous avons quand même une guerre. On a fait au moins de nul Irak, Norvège, Diap, Irak, Diam Koudou, Escor, c'est tout. On a relâché. Quand on a fait de trois de mer, on a fait de gagner pour écraser Norvège. Attention, d'avoir une surprise. On a gagné de Fondank. 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Tu es là pour la France, France, on est là. Donc, on a l'eau. Donc, on a l'eau. En tout cas, nous sommes Sénégalais, il y a très attention. On va dire que c'est une équipe pour amener un groupe. C'est une bonne équipe. Mais malheureusement, il y a un peu de groupe. On va faire un groupe. Mon général, il y a un peu de temps. Il y a un peu de temps. Il y a un peu de temps. Il y a un peu de temps. Il y a un peu de temps. Il y a un peu de temps. Il y a un peu de temps. Il y a un peu de temps. Il y a un peu de temps. Il y a un peu de temps. Il y a un peu Donc, après parmi les politiciens, c'est un ancien politicien. Nous avons gagné l'élection, nous avons gagné ma ville. Moi qui est venu avec le gars là, le gars de qui est le gars de qui est le gars de qui est le gars de qui est le gars de qui est le gars de qui est le gars de qui est le gars de qui est le gars de ñom 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hein sen bi xamni gaay ci de nga xamni lekku ginaaru ñu ñom li ngi jël ñu bu lañ ci hotel il faut 3-4 kilos. Il y a un hôtel. Après, il y a un hôtel. bare fay gay dem lo ci ron sa bare bo ci sa bokk bu len ko lo ñu pan 4 jours hotel 4 jours ñom ñep ñu hotel waji te bare gay bi sax mom bo xolé ko mo gënon ki mo gënon tang day 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le c'est le c'est le maire au Sénégal ñi ñi wara fal ñen fal ñi xol ñoo xamne sama c'est des gens comme corrompu tak rip ñu di len fal len direct man la won doxale mo rek bi mu jël ko jox ko jigen yi 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dire wo di in pambe 40 45 ans vraiment sa na di yo ko du ko def c'est ça.
2: 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et de nos défaites des challenges qui sont nous. Au lieu de régler définitivement ces questions, non. Eh, si on a un tel, on a un tel, on a un football, on a un tel, on a gagné, si on a gagné. Non, mais si on a gagné, au moins, on a gagné, on a gagné, parce que c'est un peu de temps. Au niveau des joueurs, des entraîneurs, des administrations, on a un peu de temps. Ils veulent nous sevrer de victoire. Donc, nous avons dit que nous victoire. Voilà ma chine. Si nous préparons la Coupe du Monde contre l'USA, nous avons dit l'Amérique, il est impossible pour nous d'avoir la France. Il faut qu'on se dise la vérité. Il faut rectifier, sinon, dañuy ñibi ñun kon ñaari match ñu dess ñu ñibi si on ne rectifie pas faire face li nga xamne mo ñu té dem dañuy ñibi faut pas se voiler la face wax dem ben way mo ne ma nit ñi mer ñu parce que Sénégal football ba Sénégal lu football passante ay ball rater ay occasion pour des professionnels lool moy football non football lu football ñu def ñu seen job def ñu ci dara ay joueur yo xam ko fekk écouteur yaangi ci seen note ñi dem ak di ñew di wone ñun la dormir sous l'odeur yi donc c'est ça le problème de l'Afrique bo amé ben gain lolou la ngay defé lolou des culture mais addu du tukki aller au sommet c'est pas difficile ce qui est difficile c'est de te maintenir au sommet le Sénégal deful dara lu koy maintenir au sommet Sénégal ginnaw Afrique fu mu tok ginaaw afrique ñun fan lañu tok aujourd'hui ñi doon wax ni dañu waron di nek naan ba mu jibi dama na demi final waye li waxon na ci coupe d'afrique ñi ñu ñëmé et arrêtez de vous dire que vous avez les meilleurs nous n'avons pas les meilleurs ñi am job xol de faire sénégal nek fa lañu wara bëgg tok c'est la ngeen coupe du monde. Ceux qui écoutent l'international savent que les gars ne sont pas les gens. Maroc, Côte d'Ivoire et pays. Ils ont dit le Sénégal, Aqua, CAF, c'est un groupe ennemi du Sénégal. il faut à la fois tout de suite de mettre tout dans un paquet et essayer de régler ça définitivement. Sénégalais, moi ko xamni ni dina bax yalla bax ba mom mo koy piloter lo xamne non dina bax bon li li xam nga jog ak dan do non andu il faut apprendre à se maintenir au sommet. Si tu ne peux pas te maintenir au sommet, pourquoi aller au sommet? Pourquoi faire des efforts pour aller au sommet si tu sais que fi le ñepp bëgg té yow mëno fa sax une génération nga sax fa. Mais attendons à ce que Norvège écrase le Sénégal encore. Écrase le Sénégal. J'aime le Sénégal, mais ce que j'ai vu depuis Amérique, USA, Team USA, Team Saudi Arabia, Limagisi à Gim, c'est la même chose. C'est la même chose. Personne ne peut se maintenir toute la vie au sommet. Essayez au moins de montrer qu'on veut se maintenir au sommet. Marie de Chouac. Donc, lui, c'est en fait, c'est comment à la fin. Vous rappelez-vous, dans l'histoire du sport Sili National de Guinée, vous vous rappelez de la Côte d'Ivoire, des Bafana Bafana, du Cameroun, des Zaïrois. Vous vous rappelez de ces gens-là? Ils contrôlaient le football africain et même aller jusqu'à taquiner le football mondial. Mais Dina Ba, à conclusion, Ryan Tella, Moiton Tella, Nehalan Tella, Momo Adil, aujourd'hui, Cameroun de la Coupe du Monde. Sili National de Guinée, Amatoul Guinée, de la Coupe d'Afrique, la Coupe d'Afrique, la Coupe du Monde, la Coupe du Monde, la Coupe du Monde. Le Zaïre, qui est aujourd'hui RDC, nous y sommes deux fois. Les Bafana Bafana, de South Africa, Ken Hamé Poulet. Égypte, de Saint. Donc, les gens n'essayent pas de faire une culture d'excellence, mais une culture éphémère de « voyez-moi, je suis ici ». Nous pouvons faire une analyse approfondie au niveau de ce forum. Il y a des gens, ligne comme du football, maintenant, il y a des gens qui sont et analyse pertinente. Je coupe la plupart du temps, gars, il y a des gens qui sont plus députés au Nyanen. Moi, l'équipe de Pape Daoud, de Ibrahim, Bojan, Nyom, comment dire, Maudou Mandela Mbou, Nyom Aziz. Gaay yi nga xamne ñoo fi nek fi ku ci nek joxe sa xalaat ñu boy séré rek ñom Omar Mbaye Papis and autres qui se lève pour nous donner en fait des visions qui nous ouvrent un boulevard nous permettant au moins en tant que profane de comprendre le jeu. Mais à de un ñom duñu sekki tank bi buñu oublié boulevard bi en tant que humain nous devons faire une analyse sans complaisance de ce qui se passe au Sénégal à tous les niveaux. Sénégal bi demul wax de deug demul fenn. Tout se tient dans un pays. Sous Ben Benyam, Kaye Day, Daniel Benyam, tu sais, Sénégal, Dokhul, Nengouaka, Dé. Je ne parle pas d'une défaite pour dire cela. Et même s'il y avait une victoire, nous devons poser les problèmes du Sénégal au lieu de danser devant nos victoires. Est-il possible de rectifier maintenant? Je ne sais pas. Dans quelques jours, nous allons affronter une autre grande équipe qui n'a pas perdu en Europe. Devons-nous laisser cette défense continuer? Listen, moi, je n'ai pas regardé le match de Midao, mais après le plat, je me suis dit que non, ne parle, je suis à New York. Ne me parle pas de climat. Non. Climat, il climat, neige le débat. ne me parlez pas de ça. Et si on parle de climat, mais nos jours, nous avons un avantage en France. Tous des professionnels. Je ne pointerai pas du doigt un entraîneur un jour ou autre. Gaï, ne t'arrête pas de dire. Taxaw ne lan mo djuktu ñun ak lan mo dëngi ci ñun te bëna bayyi te bayyi nga xamne mom lañuy def vous serez responsable des problèmes du Sénégal bu am fuñu jëmeul bu fa aggé vous êtes aussi responsable que ñi ñi ba bax ko oh mais qu'est-ce qui vous prend les gars les Sénégalais qu'est-ce qui vous prend et qui ne vous permet pas de dire dans les yeux la vérité et que Sénégal dort. Sur le plan social, sur le plan culturel, sur le plan sportif, sur le plan économique, sur tous les plans Sénégal, il y a des qui ne sont pas les gens qui démarrer ou ne pas démarrer. Nous devons descendre sur nous. Nous devons sur nous plein de finesse. Nous devons faire. Non, moi je ne peux pas aller dans ces rues. Non. Je n'ai pas le temps de m'auto-glorifier. Devant, en fait, le monde qui bouge d'une vitesse extraordinaire. Magnifique. Waouh, le management. Je ne connais rien en football, mais je connais quelque chose en management. Je vous donne des points précis. Par rapport à ce que j'ai vu du gymnase national avant de me qui coupe du monde. Un entraîneur qui se comporte comme un ramasseur de maillots. Toi qui dis toujours, il dirait un manager n'a pas le droit de faire cela. Il n'est pas un team leader, il est un manager. He's not a team leader. The team leader, maintenant, pour que tu groupes, mon mot dit du top du monde. Mais le manager, c'est celui qui voit les défis, les challenges, et ce qui fait progresser le groupe, pointer du doigt, baïni, nous devons faire. Tu dis, fais ceci, fais cela. Togogom, Hakata Yeki. Et il y a un autre qui est là, deux autres qui sont là. Kouyaté, dont j'ai fait le jeu de compter ses dents. Il passe tout son temps à. Non, nous sommes en guerre contre des équipes du monde, contre des pays qui ont besoin d'eau. Mais il n'y a pas cela. Le lion ne doit pas se permettre de rire comme ça. Et quelle est la place de ce gars dans ce groupe? Quel est-ce qu'il a dit? Qui passe des informations qui sont fausses, a priori, beaucoup d'éclairés, doit pas avoir de voir sur le téléphone. That's not true, bro. That's not true. Le Sénégalais se prépare à aller à une guerre extraordinaire. Gisnga keur beaucoup de gens xolal ci borom keur bañu ba il fait 5 ans yo xamné ni yépp même buñu gagné en Afrique nous ne sommes pas respectés en Afrique même buñu gagné dans le monde nous ne sommes pas respectés dans le monde pourquoi parce qu'il y a un nomadisme outrancier dans notre équipe. Quand vous dites déjà, tu m'as comparé à Papio de Tito, ceux qui ont appris en fait la psychologie, Papio de Tito, mais déjà était véritablement professionnel. Il a changé le cours du jeu en deuxième mi-temps. Devons-nous rester les premiers en Afrique et ne jamais sortir de l'Afrique? Vous avancez, on marque le pas. Et quand on marque le pas, nous irons. Et nous sommes actuellement. Les complaisances à tous les niveaux, au niveau politique, au niveau du sport, à tous les niveaux économiques, sociaux, culturels. Quand est-ce que nous devons nous lever et dire que nous sommes le peuple sénégalais? un peuple qui mérite mieux pour le âme et se faire respecter par nos dirigeants à tous les niveaux. Au niveau du sport, au niveau de l'économie, au niveau culturel, social et au niveau politique aussi. Quand est-ce que nous allons regarder nos dirigeants comme des gens qui nous l'envoient? C'est une humiliation. Qu'on le veuille ou non, c'est 3-1, champion d'Afrique. Il n'y a pas de régularité dans l'excellence. Il n'y a pas de régularité dans la progression. Il n'y a pas de régularité dans la force, dans en fait. La force qui nous permet de nous maintenir et de dire à ces gens, il n'y a rien d'amour à nous. Marie de Fia. Je
1: suis un peu comme on a dit à l'écart. Général Ndoye, mais bug, c'est moi de Gondo. Et moi, je suis un peu comme ça. 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Je suis digen jox ay digen do comprendre hein ma kay ay preuve la nay la tiam wa preuve la nay jesus bi da soy ko say di ay digen yor ko ak fili bi du jeex digen ñu xer ñor bi ay waxu bu jere bi ay ko 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
2: 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excellents dans ce monde djel le meun ngeen djel pou len neex ba expliquer le pourquoi nous sommes les derniers là-bas et que go haut tout bois nous permet nous à l'intérieur de notre chambre sénégal 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incarne la bonté. C'est un de ses noms. Dinabar. Est-ce que Tahaou n'est Dinabar? Il règle bien le problème. Mais c'est une culture d'une oralité qui n'a plus de place dans ce monde du 21e siècle. Dinabar. Est-ce qu'il est trop tard de changer? Oui. Pour ce qui est le football. De changer cette année? Non. Nous allons passer. Et ce que j'ai vu, Yal n'a dit. Yal n'a pas dit, mais il m'a dit, je ne suis pas un sabre. Donc, je vais préparer son bon petit ligne et dire, mais Yal n'a pas dit, il m'a dit, que le Sénégal n'a pas dit. Mais même pour demain, ça, nous devons poser tous les problèmes. Et essayer de trouver une solution qui, dès que vous avez day melne comme deuk bu melne Rwanda des défis se sont posés, ils ont réglé définitivement ces questions. On dit que Kigali est la plus belle ville de l'Afrique et du monde peut-être, et ils se maintiennent là-bas. Quelles que soient les erreurs du président, quelles que soient les erreurs d'un groupe ethnique, mais ñom ñi avancé. Le Sénégalais est un être sensationnel. Sensation le bu ben ko ñu kumuy déglu ci même bu les revues de presse dem déglu ji le maire de Aïdara da am ba dafa xumbu bismillah ñu ne yeah xaarma du bam ko bëggul wax dara sax mom lañuy déglu 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dafa bëgg lool gars il est temps de faire cet exorcisme il est temps de faire ce neuf même si nous ne devons pas faire ça à la place de la nation Allo Dakar est prêt à faire cela que chaque fois ces jeunes noirs qui de pousser les Sénégalais leur dire que ak fu ngeen ag ñoo jul coupe d'Afrique OK c'est bien mais la coupe d'Afrique n'est pas une finalité c'est une des étapes bo xam dañ fa wara jaar ngir conquérir le monde à moins que nous Sénégalais nous croyons que le monde s'arrête à en Égypte et en Afrique du Sud à Dakar et en Somalie lol mo moy aduna pour ñun bu fekké lol lañ xalat yé on peut conquérir la coupe d'Afrique et cette coupe d'Afrique va être extrêmement difficile bi ñeu extrême parce que la transition devait se faire ci coupe du monde bi mané jottu ñeu Koulibaly doit venir, Gandegay doit venir, mais ceux qui devaient les remplacer devaient être là. Ñom ñet ñoo et remplaçant les joueurs dont donne ci Coupe du monde. Donc ces jeunes qui sont venus vont être plongés dans la jungle du football africain sans préparation ni délai. Et n'ayant plus de leader, parce que ce qu'on appelle leader ne se dresse pas comme des leaders. 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voir le Sénégal gagner les deux prochains matchs et de se qualifier à partir des erreurs commises ñu mëna xol fu ñu mëna yam rek ñu ag fa mais continuer le travail quoi parce que le travail c'est pas un travail des gens qui sont au bord de la route Ditatou, mais ce sont ceux qui plongent sur la route, qui marchent avec des efforts pieds nus, qui pavent, traversent le Nord, dos d'année, pour que le Sénégal me dise que c'est un peu plus de temps. Et je vais vous dire que
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10: 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jamais Je suis un homme qui a été un homme qui a été un homme qui a été un homme qui a été un homme qui a été un homme qui a été un homme qui a été un homme qui a été un homme qui a été un homme qui a été un homme qui a été un homme qui a été un homme qui a été un homme qui a été un homme qui a été un homme qui a été un homme qui a été un homme qui a été un homme qui a été un homme qui a été un homme qui a été un homme qui a été un homme qui a été un homme qui a été un homme qui a été un homme qui a été un homme qui a été un homme qui a été un homme qui a été un homme qui a été un homme qui a été un homme qui a été un homme qui a été un homme qui a été un homme qui a été un homme qui a été un homme qui a été un homme qui a été un homme qui a été un homme qui a été un homme qui a été un homme qui a été un homme qui a été un homme qui a été un homme qui a été un homme qui a été un homme qui a été un homme qui a été un homme qui a été un homme qui a été un homme qui a été un homme qui a été un homme qui a été un homme q

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0: 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Je vous remercie beaucoup, Job Ziz, de nous permettre en fait d'étaler dans les deux cas ce que ça passe. Pour que vous responsable, je suis responsable. Responsable. Que vous êtes responsable, je suis responsable. Que vous êtes responsable, je
2: suis responsable. Donc, c'est bon. Wow, c'est un bon bail. Je suis un bon bail. 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

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Il faut que vous puissiez me rendre compte que vous m'avez dit de jouer dans les régions, mais il n'y a qu'à faire dans les régions.

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Règlement politique le gagne un rôle féminin chez le président d'Alditabiba Mar de Italie. Le quotidien n'a pas de temps à faire calmer. Manga n'a pas soutenir l'entreprise de mon président Diomaye. Manga n'a pas de bourse familiale de mon président Diomaye. Manga insiste sur le paiement de dette intérieure. Le gouvernement guide Kamleni. Bourse de sécurité familiale est destinée à nous faire nous gagner. Aïdo Galio, Kamni Manko Djel, mon président. Lata n'a grève générale n'a pas de temps à faire ressouler. Ouaktu Aouri ou Miyongu, tribunier n'a pas de temps à faire ressouler. Le conseil constitutionnel. 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
3: Sénégal bonjour ndeketeyo ndeketeyo Khadiba et Khadiba homme d'affaires de son état d'un côté ba ci kanamu yalla au regard de ce que nous livre tribune quotidien ce matin lorsque du groupe des médias en tout cas de renseigner placé et placé sous mandat de dépôt depuis plus de 20 mois et 20 mois Khadiba et Khadiba un otage du système c'est l'interrogation de tribune quotidien à lire dans le journal du groupe des médias un fait comprenez un opérateur sénégalais détenu et détenu depuis plus de 20 mois malgré un rapport d'expertise qui l'innocente totalement pas dire complètement et voire carrément, carrément. En tout cas, Khadimba, et bien Khadimba, 20 mois, et bien 20 mois de détention, au nom de qui ou de quoi? Voilà l'interrogation qui s'imposerait. En tout cas, quoi qu'il en soit, cette longue privation de liberté continue d'alimenter, et bien d'alimenter les débats sur les détails judiciaires et les conditions de la détention préventive aussi. Le secteur privé exige sa libération. Racking, tac, tac, tac, et Johnny Johnny, c'est-à-dire keng. Et l'application équitable de la loi sans discrimination de nationalité. Ainsi, dans le tribune quotidien, c'est Babacar Ba du forum du justiciable qui sans contour ni détour ni le code douanier aussi contraignant soit-il, ne peut jamais être placé au-dessus des droits et de la dignité humaine. En d'autres termes, un oujoubila, code douanier, ak douanier, radim, voilà ce que semble dire Babacar Ba du forum du justiciable au sujet justement de l'homme d'affaires Khadimba, apparemment otage du système, si on en croit tribune quotidien ce matin. L'autre journal qui en parle, c'est Critique, à la une.

falloir lire le titre de critique quotidien, à savoir la détention, et bien la détention de Kadimba ne sert pas, alors là, pas du tout, du tout, du tout, l'économie nationale. Ainsi, et bien ainsi, libérer Kadimba, libérer Kadimba, libérer Kadimba. Voilà ce que semble dire à haute et intelligible voix le cas de réflexion des jeunes entrepreneurs dans Critique quotidien ce matin. Ce matin, le journal, en tout cas, de nous renseigner, le cadre appelle, et bien appelle à une réforme profonde du code des douanes. En tout cas, la dégradation de l'environnement des affaires au Sénégal inquiète le cadre, mais le cadre de réflexion des jeunes entrepreneurs qui se dit également préoccupés de la détention, et bien de la détention de leurs camarades Kadimba, et bien Kadimba en l'occurrence, à cause d'un différend avec l'administration des douanes. Voilà ce qu'on peut lire dans Critique, le journal, d'ajouter à en croire les jeunes entrepreneurs du Sénégal, le maintien de Kadimba en détention ne sert ni les intérêts de l'économie nationale, ni ceux des centaines de travailleurs qui dépendent directement ou indirectement de ces activités. D'où notre intérêt de prendre grand placement terre. Le journal de révéler réforme du code des douanes et libération de Kadimba. Le coup de gueule des jeunes entrepreneurs. Bon, les jeunes entrepreneurs qui sans contrôle ni détour semblent dire, libérer Kadimba, libérer Kadimba.

fiscale pour ne pas dire la répression fiscale et douanière. Aussi, les entrepreneurs nationaux se disent et se disent moins protégés et moins protégés que les sociétés étrangères. Au nom de quoi, Wai? Au nom de quoi? Ou encore, on les oura. Bon, l'affaire Radiba ravive et me ravive les inquiétudes sur, bien entendu, la sécurité judiciaire des investisseurs. Nous livrent, voire grand place avant d'ajouter le secteur privé et les privés appelés à une mobilisation générale pour sauver l'entreprise nationale. Actualité nationale avec l'affaire Radiba et aujourd'hui, quotidien, en tout cas d'afficher, acculé et acculé par la pression fiscale et les taxes douanières de jeunes entrepreneurs. Mais les jeunes entrepreneurs appellent à une réforme profonde du code des douanes. En tout cas, le code des douanes qui n'est ni le Coran, ni la Bible, encore moins la Torah. Voilà ce que semblent rappeler les jeunes entrepreneurs du Sénégal, aux Sénégalaises et aux Sénégalais. Il conviendrait de retenir toujours et bien toujours, d'après quotidien, la détention de Radiba soulève de sérieuses interrogations sur la sécurité juridique des investisseurs et sur les traitements réservés et bien réservés

du tout, du tout, du tout devenir une peine avant jugement. Dira bien entendu Allah Dimounia Ississé. Dans le point actuel ce matin, à lire toujours dans le journal, l'autre point relevé par Allah Dimounia Ississé de l'ONG 3D, à savoir le même impératif de célérité s'impose pour les dossiers Mamboy Diao, Ismaïla Badior Fall, Pape Malindouré et autres. En attendant, intéressons-nous à

à l'arme lourde ou offensive, au pétard mouillé. Bon, puisqu'il est dit, l'équetounen, naroulibeuil, intéressons-nous au quotidien, le quotidien qui révèle, soutien aux entreprises, bourse de sécurité familiale, le calban, eh bien le calban de Diomaye, tout compte fait, le quotidien de noter des mesures prises avant la grève générale prévue en juin. En attendant, l'observateur l'obs d'afficher les vérités, eh bien les vérités d'un haut magistrat financier, de qui s'agit-il, Wai? Eh bien de Mamadou Faye. Mamadou Faye parle, c'est le titre qui bat la une de l'observateur l'obs, le journal de livrer l'entretien exclusif avec l'ex-premier président de la Cour des comptes, tout compte fait, l'homme de jurer la main sur le cœur avant de dire à haute intelligible voix dans l'observateur l'obs, vous ne verrez dans aucune, eh bien aucune page du rapport qu'il est mentionné une des cachets des douailles, monsieur le président Mamadou Faye. Waouh, waouh. Bon, il y a eu, eh bien, il y a eu du retard, mais nous avons terminé et transmis le rapport général 2024. Il ne reste plus que la remise, eh bien, la remise officielle dira

dire à haute intelligible voix en parlant de dette cachée et de falsification. Ousmane Sonko, et bien Ousmane Sonko, comprenez, proche la porte du bourreau, encore Ousmane Sonko a fragilisé et fragilisé la crédibilité financière du Sénégal. En tout cas, la parole du premier ministre engage l'État. Elle ne peut être justifiée après, et bien après coup, par une simple posture de chef de parti, dira Dr Cheikh Gang, expert financier de

quotidien d'une histoire de Ndjoublang, et bien de Ndjoublang, tu ne dirais pas son nom. Et c'est au nom du droit à l'information que le témoin quotidien nous renseigne à faire hasard à eux pour prétendue fausse, et bien prétendue fausse quittance, de nouvelles révélations sur les 918 millions. Alors, c'est Doukat balaye tout. Voilà ce que nous livre le témoin quotidien. C'est Doukat qui représente AEE.Sénégal SA avait régulièrement enregistré le projet auprès du centre des grandes entreprises de la direction générale des impôts et domaines sur la base d'une lettre d'exonération délivrée par l'ancien ministre des Finances portant la quittance aujourd'hui présentée comme fausse et bien fausse a par contre été enregistrée à l'agence Dakar Liberté. Un élément qui

procédé à continuer son cours. Par la suite, l'agent judiciaire de l'État, comme un cheveu dans la soupe, s'est saisi du dossier et a sollicité son instruction par le pôle judiciaire financier. Ainsi, le patron de AEE.SA maintient sa ligne de défense. Il n'est pas l'auteur, mais l'auteur de la quittance incriminée. Dès lors, une question demeure entière. D'où provient cette prétendue fausse quittance si celui à qui elle est attribuée et qui bénéficie d'une lettre d'exonération en conteste la paternité aujourd'hui, alors que les regards sont tournés vers les décaissements intervenus après le limogeage de Baba Diallo, une question demeure entière. Qui a réellement payé ou tenté de faire payer cette quittance de 918 millions de francs CFA? Autre interrogation, pourquoi l'enquête est davantage focalisée sur certains acteurs privés nationaux? Les révélations de l'honorable Tiano

colonne qui veut alors tromper et bien tromper son monde. Interroge bien entendu et bien entendu le témoin dans ses colonnes. En attendant le journal, et bien le journal de parler de réintégration de Sonko à l'hémicycle avec à la clé une interrogation Kourbaïfal et Mboldebourid, à savoir la patate chaude refilée à la Cour suprême. Bon, le peuple quotidien en tout cas de révéler réintégration du leader de PASTEM à l'Assemblée. Le Conseil constitutionnel incompétent, une décision loin, voire très loin d'être un blanc-seing pour Ousmane Sonko. En d'autres termes,

d'après le peuple quotidien. Et Wolf continuait de retenir et faire retenir le statu quo à l'Assemblée nationale. Actualité nationale avec cette fois le Dakarois quotidien qui révèle recours déposé sur la table du Conseil constitutionnel par des députés pour combattre la réintégration d'Ousmane Sonko à l'Assemblée nationale. Le juge

0: dis-moi quelle jeunesse tu as. Voilà le titre qui bat la une de Dakar Times, qui retient en tout cas que la drogue est devenue un produit de première nécessité chez les jeunes sénégalais. Et là, bon, que Dieu préserve le Sénégal.
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1: 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On est en train d'apprendre quoi. On est en train d'apprendre que jouer en Afrique,
2: jouer en Coupe du Monde, il y a une différence quoi. Nous devons enseignement qui défait direct, nous devons engager. Comme on a un match crucial contre la Norvège, pratiquement, si nous avons gagné, on a au moins 60% de chance pour passer. Donc, on doit gagner nos deux matchs pour assurer une place en 16e de finale. Voilà, nous avons gagné, versé dans le critique. Pape Tchao, nous avons focus trop, parce que d'ailleurs, le stress, comme le stress, mon baba.
1: Je suis un peu tout est dit enseignement. Voilà. Il y a l'équipe, vraiment, il y a beaucoup de choses à déplorer. Non? Si préparation, bi, avec physionomie match, bi, changement, bi, c'est ce qui nous a beaucoup fait mal. Et donc, beaucoup de temps, nous accentuer le débat sur le vieillissement de nos cadres. Moi, Idrissa Gueye, Gueye, Sadio et Kalidou Koulibaly. Voilà. 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
6: 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Donc, après Palmi, politicien, c'est un ancien politicien. Nous avons gagné l'élection, nous avons gagné l'élection qui m'a vu. Moi qui venais avec le gars là, le gars de qui est là. Nous avons gagné l'élection, mais ça, nous avons gagné l'élection. Nous avons gagné qui venait comme fédération. 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
7: 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C'est-à-dire que nous sommes un peuple bo xamni ni nous n'apprenons pas de nos erreurs et de nos défaites des challenges qui nek sunu kanam. Au lieu de régler définitivement ces questions, non. 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Ils veulent nous sevrer de victoire do tu lu xel legi do tu lu nek ci victoire de fait wala match nul bi ñi préparer Coupe du Monde contre USA, comment nous dor Amérique, comment dor Arabie Saoudite, il est impossible pour y'a un dor France. Il faut qu'on se dise la vérité. Il faut qu'on se dise la vérité. Il faut rectifier sinon, si on ne rectifie pas, faire face. Li nga xamna mo ñu té dem dañuy ñib faut pas se voiler la face wax dem ben way mo ma nit ñi mer ñu parce que Sénégal football ba Sénégal lu football passanté ay ba raté ay occasion pour des professionnels lool moy football non football ñu def ñu seen job def ñu ci dara ay jour yo xam ko fekk écouteur yaangi ci seen nopp ñi dem ak di ñew di wone ñun la dormi su loolor yi donc c'est ça le problème de l'Afrique bo amé ben gain yow la ngay def né lool des culture ba addu du tukki aller au sommet c'est pas difficile ce qui est difficile c'est de te maintenir au sommet le Sénégal deful dara lu koy maintenir au sommet Sénégal ginnaw Afrique fu mu tok ginnaw Afrique ñun fan lañu tok aujourd'hui ñi doon wax ni dañu waron di nek nan ba bu mujj bi dama na demi final waye li waxon na ci coupe d'Afrique ñi ñuy ñëmé et arrêtez de vous dire que vous avez les murs nous n'avons pas les murs ñi am job xol de fait Sénégal nek fa lañu wara bëgg tok c'est la coupe du monde. Ceux qui écoutent l'international savent que les gars ne sont pas les gens qui Maroc, Côte d'Ivoire, et pays, ils ont dit que Sénégal, c'est un groupe ennemi du Sénégal. Il faut à la fois tout de suite de mettre tout dans un paquet et essayer de régler ça définitivement. Sénégalais, moy ko xamni ni dina bax yalla bax mom mo koy piloter lo mu ne non dina bax bon li xam nga jog ak daan do non andu il faut apprendre à se maintenir au sommet si tu ne peux pas te maintenir au sommet pourquoi aller au sommet pourquoi faire des efforts pour aller au sommet si tu sais que fi la ñepp bëgg day mëno fa sax une génération nga sax fa. Mais li xalam non na ko rew mo xam kenn andu ku jog ne damay def lu bax bo andul ak diw kokku de gis ko la relativité lu bax dañuy lañuy andi kenn andu faut du faut ko gombi ñu ubbi ko ñu fajj ko li 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encore écrase le Sénégal j'aime le Sénégal mais ce que j'ai vu depuis Amérique USA team USA team Saudi Arabia lima gis ni ak dem c'est la même chose nañu ubbi gom bi def ci alcool fajj ko bu wër ben ñoo personne ne peut se maintenir toute la vie au sommet essaye au moins de montrer qu'on veut se maintenir au sommet ma ngi def donc li c'est en fait c'est comment à la fin vous rappelez-vous dans l'histoire du sport Sélection nationale de Guinée vous vous rappelez de la Côte d'Ivoire des Bafana Bafana du Cameroun des Zaïrois. Vous vous rappelez de ces gens-là? Ils contrôlaient le football africain et même aller jusqu'à taquiner le football mondial. Mais Dina Bah ay conclusion yo xam rayante la moy tonte la nexalante la mom mo andi lol aujourd'hui Cameroun demul coupe du monde sini national de guinée amatul guinée dafa demul tout temps ay coupe d'afrique ak coupe monde bolé wako ci ay ki ay mbiram le Zaïre qui est aujourd'hui RDC ni sogu deux fois les bafana bafana de South Africa ken xamé poulé Égypte de Seine donc les gens n'essayent pas de faire une culture d'excellence mais une culture éphémère de voyez-moi je suis ici. Nous pouvons faire une analyse approfondie au niveau de ce forum. Il y a des chances, l'Union Camp du football, maintenant, il y a des gens qui ont et analyse pertinente. Je coupe la plupart du temps, les gars, ils ont fait le forum pour que les députés soient. Moi, l'équipe de Pape Daoud, de Ibrahim, Bojan, Maudo Mandelambou, Aziz. Gaay yi nga xamne ñoo fi nekk fi ku ci nekk joxe sa xalaat ñu boy séré rek ñom Omar Mbaye Papis and autres qui se lèvent pour nous donner en fait des visions qui nous ouvrent un boulevard nous permettant au moins en tant que profane de comprendre le jeu mais at the end ñom duñu sekk tank bi buñu oublié boulevard en tant que humain nous devons faire une analyse sans complaisance de ce qui se passe au Sénégal à tous les niveaux Sénégal bi demul wax de deug demul fenn. Tout se tient dans un pays. Sous ben de ben yang kaye day danel ben yi ci dess Sénégal doxul dañ ko wax ka dé. Je ne parle pas d'une défaite pour dire cela. Et même s'il y avait une victoire, nous devons poser les problèmes du Sénégal au lieu de danser devant nos victoires. Est-il possible de rectifier maintenant? Je ne sais pas. Dans quelques jours, nous allons affronter une autre grande équipe qui n'a pas perdu en Europe. Devons-nous laisser cette défense continuer? Listen, moi je n'ai pas regardé le match de Midao, mais après le plat, je me suis dit que non, ne parle, je suis à New York. Ne me parle pas de climat. Non. Climat, vous n'êtes pas le débat. Ne me parle pas de ça. Et si on parle de climat, mais nos jours, nous n'avons pas avantage en France. Nous n'avons pas avantage en France. C'est tous des professionnels. Je ne pointerai pas du doigt un entraîneur un jour ou autre. Gaï, ne t'as pas été certain, t'as pas dit que l'on a dit que l'on a dit que l'on a dit. Vous serez responsable des problèmes du Sénégal. Vous êtes aussi responsable que Nini Bamako. Oh, mais qu'est-ce qui vous prend, les gars, les Sénégalais? Qu'est-ce qui vous prend et qui ne vous permet pas de dire dans les yeux la vérité et que Sénégal doit faire? Sur le plan social, sur le plan culturel, sur le plan sportif, sur le plan économique, sur tous les plans Sénégal, il y a des qui ne sont pas les gens démarrer on me paraît. Donc, tout le monde. Nous devons tout le monde. Nous devons tout le monde. Nous devons tout le monde. Bagnou de fini. Non, moi je ne peux pas aller dans ces groupes. Non. Je n'ai pas le temps de m'auto-glorifier devant en fait le monde qui bouge d'une vitesse extraordinaire. Mangue de fini. Waouh, le management. Je ne connais rien en football, mais je connais quelque chose en management. Je vous donne des points précis par rapport à ce que j'ai vu du Gym National avant de la Coupe du Monde. Un entraîneur qui se comporte comme un ramasseur de maillots. Toki Bijori dirait un manager n'a pas le droit de faire cela. Il n'est pas un team leader, il est un manager. He's not a team leader.
8: le team leader mën na bok ci groupe gi mom moy jitu ñu top ci mom mais le manager c'est celui qui voit les défis les challenges et ce qui fait progresser le groupe pointé du doigt bay yi ñu def ko yo do ko def tu dis fais ceci fais cela togogom khakata yeki et il y a un autre qui est là deux autres qui sont là Kouyaté, dont j'ai fait le jeu de compter ses dents. Il passe tout son temps à... Non, nous sommes en guerre contre des équipes du monde, contre des pays Mais il n'y a pas cela. Le lion ne doit pas se permettre de rire comme ça. Et quelle est la place de ce gars dans cette troupe? Quelqu'un qui veut Eladjidou qui passe des informations qui sont fausses a priori beaucoup d'éclairés doit banque ma doit voici téléphone Macky that's not true bro that's not true du deug le Sénégalais se prépare à aller à une guerre extraordinaire gis nga keur boko dey ci xol ci borom keur bañu ba il fait 5 ans yo xamné ni yeb Même si nous gagnons en Afrique, nous ne sommes pas respectés en Afrique. Même si nous gagnons dans le monde, nous ne sommes pas respectés dans le monde. Pourquoi? Parce qu'il y a un amateurisme outrancier dans notre équipe. Quand vous dites déjà, ce match, comparé à Papio, nous dites, c'est ce qui a appris en fait la psychologie. Papio, nous dites, Mais Deschamps était véritablement professionnel qui match. Et il a changé le cours du jeu en deuxième mi-temps. Devons-nous rester les premiers en Afrique et ne jamais sortir de l'Afrique? Vous avancez, on marque le pas. Et quand on marque le pas, nous irons. Et c'est ce que nous sommes actuellement. Les complaisances à tous les niveaux, au niveau politique, au niveau du sport, à tous les niveaux, économique, social, culturel, complaisance. Vous savez, ça a été un peu de temps. Un peuple qui mérite mieux pour le âme et se faire respecter par nos dirigeants à tous les niveaux. Au niveau du sport, au niveau de l'économie, au niveau culturel, social et au niveau politique aussi. Quand est-ce que nous nous faisons, nous allons regarder nos dirigeants comme des gens qui nous les foyer. C'est une humiliation qu'on le veuille ou non, c'est 3-1, champion d'Afrique. Il n'y a pas de régularité dans l'excellence. Il n'y a pas de régularité dans la progression. Il n'y a pas de régularité dans la force, dans en fait la force qui nous permet de nous maintenir et de dire à ces gens, rien de amphoué ni rien. Mangi de ça.
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8: 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bu ñu wax terre ñi ngi nek ci continent bu ñu wax afrique ñi ngi nek ci réew bu ñu wax sénégal quelles sont les relations entre ces trois entités bo xam daf ñu wara permettre ñu sigi yew nous ne sommes plus les plus excellents dans ce monde djel le meun ngeen djel pou len neex ba expliquer le pourquoi nous sommes les derniers là-bas et que go haut tout bois nous permet nous à l'intérieur de notre chambre sénégal kay ni mu mel mais ci bir ni lañ ko wax bu ngeen genné du ngeen len la culture di yalla bax bax dina ko mo ko wax yalla bon bon amul kenn ci adu bu koy tok wax yalla bon bon parce que yalla il incarne la bonté c'est un de ses noms dina bax est-ce que taxaw ni dina bax day régler ben problème mais c'est une culture d'une oralité qui n'a plus de plantation dans ce monde du 21e siècle dina bax est-ce qu'il est trop tard de changer oui pour ce produit le football de changer cette année non nous allons passer et ce que j'ai vu yalna djou yalna ma yalla def ma djou mais lima gis mom nexuma je ne suis pas un sabre d'or donc damay préparer sam bop ci li limay gis mais yalla nako yalla wolbeuti mu doon lo xamni ni dama djum que sénégal dina dem mais même bu démé sax nous devons poser tous les problèmes et essayer de trouver une solution ci dëkk bo xamni day melni comme dëkk bu melni Rwanda des défis se sont posés ils ont réglé définitivement ces questions on dit que Kigali est la plus belle ville de l'Afrique et du monde peut-être et ils se maintiennent là-bas quel que soient les erreurs du président quel que soient les erreurs d'un groupe ethnique mais ñom ñi avancé le sénégalais est un être sensationnel sensation le bëgn ko ñu ki muy déglu ci même bu lay revue de presse dem déglu ji le maire de Aïda da xam ba du xumbu le bismillah ñu ne yeah xaarma du 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enveloppe ak salbe négativité la Sénégal dafa bëgg lool guys il est temps de faire cet exercice il est temps de faire ce neuf même si nous ne devons pas faire ça à la place de la nation Allo Dakar est prêt à faire cela que chaque fois ces jeunes noirs qui de pousser les sénégalais pour leur dire que fu ngeen ag ñoo jul coupe d'afrique OK c'est bien mais la coupe d'afrique n'est pas une finalité c'est une des étapes bo xam dañ fa wara jaar ngir conquérir le monde à moins que nous sénégalais nous croyons que le monde s'arrête à en Égypte et en Afrique du Sud à Dakar et en Somalie lol mom moy aduna bi pour ñun bu fekké lol lay xalat yé on peut conquérir la coupe d'Afrique et cette coupe d'Afrique va être extrêmement difficile bi di ñeu extrêmement parce que la transition devait se faire ci coupe du monde bi mané jottu ñeu Koulibaly doit ñëw Gane Guèye doit ñëw mais ceux qui devaient les remplacer devaient être là ñom ñett ñom et remplaçant lañ wonono doon ci Coupe du Monde donc ces jeunes qui sont venus vont être plongés dans la jungle du football africain sans préparation ni délai et n'ayant plus de leader parce que ceux qu'on appelle leader ne se dressent pas comme des leaders
7: 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voir le Sénégal gagner les deux prochains matchs et de se qualifier à partir des erreurs commises ñu mëna xol fu ñu mëna yam rek ñu ag fa mais continuer le travail quoi parce que le travail c'est pas un travail des gens qui sont au bord de la route mais ce sont ceux qui plongent sur la route, qui marchent avec des efforts pieds nus, qui pavillent, traversent nos rives, dos d'âne, pour que le Sénégal me dise calme. Et Bangyan Yalla boit les matières. Maintenant, champion, vous maintenant. Bangyan Yalla boit les matières. Boit les matières. Il t'a pour pousser le Sénégal, non pas ceux qui sont sur les trottoirs et applaudir. Dirigez le gars, Yalla me dit dans le
9: Je suis un peu plus de temps. 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
2: 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Je vous remercie beaucoup, Job Ziz, de nous permettre en fait d'être allé dans les deux cas, ce qui se passe. Vous avez une responsabilité, vous avez une responsabilité. Parce que Dieu nous a fait bonne, nous a fait bonne, nous a fait bonne, nous a fait bonne. Donc là, on va faire quoi? Je vais dire.
5: Wow, Dombay, ma gueule est chère. Dombay, qui est limon, vous n'êtes pas bon. Lui, les gars, pour la chalate, mon chalate, qu'est-ce qu'il y a? Vous avez dit que vous allez mettre le propre. 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
2: Sénégal bonjour ndekete yo ndekete yo Khadiba et Khadiba homme d'affaires de son état d'un côté ba ci kanam yalla au regard de ce que nous livre tribute quotidien ce matin lorsque du groupe des médias en tout cas de renseigner placé et placé sous mandat de dépôt depuis plus de 20 mois et 20 mois Khadiba et Khadiba un otage du système c'est l'interrogation de tribune quotidien à lire dans le journal du groupe des médias un fait comprenez un opérateur sénégalais détenu et détenu depuis plus de 20 mois malgré un rapport d'expertise qui l'innocente totalement le bas dit complètement et voire carrément, carrément. En tout cas, Khadimba et bien Khadimba, 20 mois et bien 20 mois de détention au nom de qui ou de quoi? Voilà l'interrogation qui s'imposerait. En tout cas, quoi qu'il en soit, cette longue privation de liberté continue d'alimenter et bien d'alimenter les débats sur les détails judiciaires et les conditions de la détention préventive aussi. Le secteur privé exige sa libération. Rakin tak tak tak et Johnny Johnny, c'est-à-dire keng. Et l'application équitable de la loi sans discrimination de nationalité. Ainsi, dans le tribune quotidien, c'est Babacar Ba du forum du justiciable qui sans contour ni détour ni le code douanier et le code douanier aussi contraignant soit-il ne peut jamais au grand jamais être placé au-dessus des droits et de la dignité humaine. En d'autres termes, un oujoubilahibila code douanier à douanier radim, voilà ce que semble dire Babacar Ba du forum du justiciable au sujet justement de l'homme d'affaires Khadimba, apparemment otage du système, si on en croit tribune quotidien ce matin. L'autre journal qui en parle, c'est Critique, à la une du quotidien piloté par Pape Sar, mon confrère. On peut en tout cas lire le cas de réflexion des jeunes entrepreneurs sort du bois, et c'est sans langue de bois qu'il va falloir lire le titre de Critique quotidien, à savoir la détention de Khadimba ne sert pas, alors là pas du tout l'économie nationale. Ainsi, libérer Khadimba. Voilà ce que semble dire à haute intelligible voix le cas de réflexion des jeunes entrepreneurs dans Critique quotidien ce matin. Le journal, en tout cas, de nous renseigner, le cadre appelle à une réforme profonde du code des douanes. En tout cas, la dégradation de l'environnement des affaires au Sénégal inquiète le cadre de réflexion des jeunes

Entrepreneur du Sénégal, le maintien de Khadiba, et bien le maintien de Khadiba en détention ne sert ni les intérêts de l'économie nationale, ni ceux des centaines et des centaines de travailleurs qui dépendent et dépendent directement et directement ou indirectement de ces activités. D'où notre intérêt, et bien d'où notre intérêt de prendre grand placement terre. Lorsqu'on a de révéler réforme, et bien réforme du code des douanes et libération de Khadiba, le coup de gueule, et bien le coup de gueule des jeunes entrepreneurs. Bon, les jeunes entrepreneurs qui sans contrôle ni retour semblent dire ouais, libérer Khadiba, ouais, libérer Khadiba. En tout cas, trop d'impôts, trop de douanes, l'entreprise sénégalaise suffoque. Voilà ce qu'on peut lire dans Grand Place. Le journal d'ajouter des milliers d'emplois menacés et menacés par la pression fiscale, pour ne pas dire la répression fiscale et douanière. Aussi, les entrepreneurs nationaux se disent moins protégés et moins protégés que les sociétés étrangères. Au nom de quoi, ouais, au nom de quoi? Ou encore, on est où là? Bon, l'affaire Khadiba ravive et ravive les inquiétudes sur, bien entendu, la sécurité judiciaire des investisseurs. Nous livre Grand Place avant d'ajouter le secteur privé. Et les privés appelés à une mobilisation générale pour sauver l'entreprise nationale. Actualité nationale avec l'affaire Khadiba. Et aujourd'hui,

Côte des Douanes qui n'est ni le Coran, ni la Bible, encore moins la Torah. Voilà ce que semblent rappeler les jeunes entrepreneurs du Sénégal, aux Sénégalaises et aux Sénégalais. Il convenait de retenir toujours et bien toujours, d'après l'île quotidien, la détention de Khadiba soulève de sérieuses interrogations sur la sécurité juridique des investisseurs et sur les traitements réservés et bien réservés aux

Il n'y a pas, alors là, pas du tout, du tout, du tout de charge convaincante et palpable qui explique la détention de Kadimba. En tout cas, il faut que le Sénégal ait une loi sur, et bien sûr, la présomption d'innocence, dira toujours Aliou Tine aussi. Mounia ici, c'est de, pour sa part, toujours dans, bien entendu, le point actuel de soutenir. Je suis convaincu de l'innocence de Pape Malick Ndour. C'est un des opposants les plus redoutables au régime aussi. C'est à plein régime.

Bienvenue, une peine avant jugement. Dira bien entendu Allah du Mounia Ississé. Dans le point actuel ce matin, à lire toujours dans le journal, l'autre point relevé par Allah du Mounia Ississé de l'ONG 3D, à savoir le même impératif de célérité s'impose pour les dossiers Mambo Idiao, Ismaïla Badior Fall, Pab Maling Douré et autres. En attendant, intéressons-nous à source à la une du journal, piloté par Daouda Tchab. On peut lire sauver les emplois et les entreprises en difficulté. Djobaï et Djobaï passe à l'offensive. Offensive et offensive. Alarme lourde ou offensive au pétard mouillé. Bon, puisqu'il est dit, les Ketounen, Naholibeï, intéressons-nous au quotidien, le quotidien qui révèle soutien aux entreprises, bourse de sécurité familiale, le calban, et bien le calban de Djomaï, tout compte fait, le quotidien de noter des mesures prises avant la grève générale prévue en juin. En attendant, l'observateur l'offre d'afficher les vérités, et bien les vérités d'un haut magistrat financier. De qui s'agit-il, Wai? Et bien de Mamadou Faye. Mamadou Faye parle, c'est le titre qui parle à une de l'observateur l'obs. Le journal de livrer l'entretien exclusif avec l'ex-premier président de la Cour des comptes, tout compte fait, l'homme de jurer la main sur le cœur avant de dire à haute intelligible voix dans l'observateur l'obs, vous ne verrez dans aucune page du rapport qu'il est mentionné une des cachets des douailles, monsieur le président Mamadou Faye. Bon, il y a eu du retard, mais nous avons terminé et transmis le rapport général 2024. Il ne reste plus que la remise officielle.

anciens qui ne manquent pas de dire à haute intelligible voix en parlant de dette cachée et de falsification Ousmane Sonko. Eh bien, Ousmane Sonko, comprenez, pros la porte du bourreau, encore Ousmane Sonko a fragilisé et fragilisé la crédibilité financière du Sénégal. En tout cas, la parole du premier ministre engage l'État. Elle ne peut être justifiée après, eh bien, après coup par une simple posture de chef de parti, dira Dr Cheikh Gang, expert financier de son État, dans En Relief quotidien ce matin. Ce matin, le témoin quotidien parle dans ce temps de révéler affaire Azer AEE pour suite et pas fin. En fin de compte, il est question, d'après le témoin quotidien, d'une histoire de Ndjoublang, et bien de Ndjoublang qui ne dirait pas son nom. Et c'est au nom du droit à l'information que le témoin quotidien nous renseigne. Affaire Azer AEE pour prétendue fausse, et bien prétendue fausse quittance. De nouvelles révélations sur les 918 millions. Alors, c'est Doukat balaye tout. Voilà ce que nous livre le témoin quotidien. C'est Doukat qui représente AEE pour Sénégal SA, avait régulièrement enregistré le projet auprès du centre des grandes entreprises de la direction générale des impôts et domaines sur la base d'une lettre d'exonération délivrée par l'ancien ministre des

est saisi du dossier et a sollicité son instruction par le pôle judiciaire financier. Ainsi, le patron de AEE.SA maintient sa ligne de défense. Il n'est pas l'auteur, et bien l'auteur de la quittance incriminée. Dès lors, une question demeure entière. D'où provient cette prétendue fausse quittance si celui à qui elle est attribuée et qui bénéficie d'une lettre d'exonération en conteste la paternité aujourd'hui, alors que les regards

Ouais, dans ces colonnes. En attendant, le journal, eh bien, le journal de parler de réintégration de Sogo à l'hémicycle, avec à la clé une interrogation Kouroubaïfal et Mbolde Mourid, à savoir la patate chaude refilée à la Cour suprême. Bon, le peuple quotidien, en tout cas, de révéler.

Après, le peuple quotidien. Et Wolf continuait de retenir et faire retenir le statu quo à l'Assemblée nationale. Actualité nationale avec cette fois. Le Dakarois quotidien qui révèle recours déposé sur la table du Conseil constitutionnel par des députés pour combattre la réintégration d'Ousmane Sonko à l'Assemblée nationale. Le juge

0: Première nécessité chez les jeunes sénégalais. En tout cas, dis-moi quelle jeunesse tu as. Voilà le titre qui bat la une de Dakar Times qui retient en tout cas que la drogue est devenue un produit de première nécessité chez les jeunes sénégalais. Et là, bon, que Dieu préserve le Sénégal.
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0: On est en train d'apprendre quoi. On est en train d'apprendre que jouer en Afrique,
1: jouer en Coupe du Monde, il y a une différence quoi. Nous devons enseignement qui défait direct, nous devons engager. Comme on a un match crucial contre la Norvège. Pratiquement, si on a gagné, on a au moins 60% de chance pour passer. Donc, on doit gagner nos deux matchs pour assurer une place en 16e de finale. Voilà, nous avons gagné. On a versé dans le critique. Pape Tchao, nous avons focus trop. Parce que d'ailleurs, le stress, je sais, le stress, mon baba.
0: Je suis trop fatigué. Tout est déjà enseignement. Voilà. Il y a l'équipe, vraiment, il y a beaucoup de choses à déplorer. Né? Si préparation bi ak physionomie match bi changement yi c'est ce qui nous a beaucoup fait mal et donc beaucoup tamit ñu accentuer débat sur le vieillissement de nos cadres quoi muy Idrissa Gueye Gueye Sadio ak Kalidou Koulibaly fofu nak mom bëgg na ñu tek fa suñu baram ñu jël ci ay enseignement rek avancer pour le match prochain. Lors la race, vous nous direz nuit, direz sept. Y a deux fois. Bari, toi, Moscou.
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5: 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trop tard
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5: 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même une guerre la fait moi on est devenu le Irak Norvège Jap Irak j'aime que doit escroquer tout on a logique c'est quand même on a que trois de mer bone kuku da nga yow pour écraser Norvège, attention, double surprise da nga ñew def ndank bal jigol dugol ci xalé genn mag ñi essayé ko moi je pense lolu dugol dugol xalé yi ndoy mu yoré dem ak ñom kon Norvège jema dor Norvège fekk boko dor 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parce que comme comme quoi fait qui bien que nak qui c'est indépendant fédération c'est indépendant mais bëgg ni ci sous couvert du ministère des sports moko chef donc après parmi politiciens c'est un ancien politicien moko dañu gagner élection ñu gagner nga xamné ki magui la moki ne ko le gala le bon tour way way le gars de ki way am ñaneu xëccu mais ay ñu ko def man do mu longolok ki comment dire 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
6: 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C'est-à-dire que nous sommes un peuple bo xamni ni nous n'apprenons pas de nos erreurs et de nos défaites des challenges qui nek sunu kanam. Au lieu de régler définitivement ces questions, non. 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Ils veulent nous sevrer de victoire do tul xel legi do tul nek ci victoire de fait wala match nul biñuy préparer Coupe du Monde contre USA, comment nous dor Amérique, comment dor Arabie Saoudite, il est impossible pour y avoir dor France. Il faut qu'on se dise la vérité. Il faut qu'on se dise la vérité. Il faut rectifier sinon dañuy ñibi. 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Si on ne rectifie pas, faire face li nga xamne mo ñu té dem dañuy ñibi. Faut pas se voiler la face. 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Non, football, nous devons faire un job, nous devons faire un job. Et je vais vous faire un écouteur qui est en train de faire un job. Nous devons dire que nous dormons sous nos lauriers. Donc, c'est ça le problème de l'affaire. Si vous avez un gain, vous avez un lot de coulisses, mais un lot de coulisses. Aller au sommet, ce n'est pas difficile. Ce qui est difficile, c'est de se maintenir au sommet. Le Sénégal devons faire un job, maintenir au sommet. 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Et arrêtez de vous dire que vous avez les murs. Nous n'avons pas les murs. Il y a un job hall. De faire Sénégal avec Falling Water Bugger Talk. C'est la Coupe du Monde. Ceux qui écoutent l'international savent que gagne Wakagounou. Hadlen Batakan. Maroc, Côte d'Ivoire, et pays. Dînez nous Khahar Sénégal, Akwa Kaf, c'est un groupe ennemi du Sénégal. Il faut à la fois tout de suite. De mettre tout dans un paquet et essayer de régler ça définitivement. Sénégalais, moi, quand je dis que je suis là, je suis là, je suis là, je suis là, je suis là, je suis là, je suis là, je suis là, je suis là, je suis là, je suis là, il faut apprendre à se maintenir au sommet. Si tu ne peux pas te maintenir au sommet, pourquoi aller au sommet? Pourquoi faire des efforts pour aller au sommet si tu sais que les gens ne peuvent pas faire ça? Une génération de safo. Mais, il faut qu'on gombe, qu'on fait quoi. Il est devenu rien tel. Bien sûr, il est devenu rien tel par rapport. Mais moi, je me dis, il est devenu rien tel. Il est devenu rien tel. Attendons à ce que Norvège écrase le Sénégal encore. Écrase le Sénégal. J'aime le Sénégal, mais ce que j'ai vu depuis Amérique, USA, Team USA, Team Saudi Arabia, ce que je vois avec Dim, c'est la même chose. C'est la même chose. Nous avons un peu de l'alcool, quoi que vous voulez. Personne ne peut se maintenir.

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Donc, les gens n'essayent pas de faire une culture d'excellence, mais une culture éphémère de « voyez-moi, je suis ici ». Nous pouvons faire une analyse approfondie au niveau de ce forum. Il y a des gens, ils ne savent pas du football, maintenant, ils ne savent pas du football. Et analyse pertinente, je coupe la plupart du temps, gars, il y a des critiques pour le but que député Nyanen. Oui, l'équipe de Pape Daoud, de Ibrahima, Bojan, Maudo Mandela Mbour, Aziz, Agaï, Yaham, Yopinek, Koutinek, Djahé Sakhalat, Boy Serere, Omar Mbaye, Papis, et autres, qui se lèvent pour nous donner en fait des visions qui nous ouvrent un boulevard nous permettant au moins en tant que profane de comprendre le jeu. Mais à de un, nous sommes secrétaires, nous oublions les boulevards. En tant qu'humains, nous devons faire une analyse sans complaisance de ce qui se passe au Sénégal à tous les niveaux. Sénégal, Demoul. Demoul, ferme. Tout se tient dans un pays. Si vous avez créé des données, vous avez créé des Sénégal, vous avez créé des. Je ne parle pas d'une défaite pour dire cela. Et même s'il y avait une victoire, nous devons poser les problèmes du Sénégal au lieu de danser devant nos victoires. Est-il possible de rectifier maintenant? Je ne sais pas. Dans quelques jours, nous allons affronter une autre grande équipe qui n'a pas perdu en Europe. Devons-nous laisser cette défense continuer? Listen, moi je n'ai pas regardé le match de Midao, mais après le plat, je me suis dit que non, ne parle, je suis à New York. Ne me parle pas de climat. Non. Climat, il climat pour nerf le débat. Ne me parlez pas de ça. Et si on parle de climat, mais nos jours, nous avons avantage en France. Tous les professionnels. Je ne pointerai pas du doigt un entraîneur un jour ou autre. Gaï, nous avons dit certes, vous serez responsable des problèmes du Sénégal. Vous êtes aussi responsable que Nini Bamako. Oh, mais qu'est-ce qui vous prend, les gars, les Sénégalais? Qu'est-ce qui vous prend et qui ne vous permet pas de dire dans les yeux la vérité et que Sénégal doit? Sur le plan social, sur le plan culturel, sur le plan sportif, sur le plan économique, sur tous les plans Sénégal, il y a des gens qui ne sont pas de faire démarrer on ne peut pas. Donc, tout le monde, nous devons nous descendre sur le bas. Nous voyons sur le bas plein de finesse. Bagnou de Féni. Non, moi je ne peux pas aller dans cette route. Non. Je n'ai pas le temps de m'auto-glorifier devant en fait le monde qui bouge d'une vitesse extraordinaire. Mangue de ça. Waouh, le management. Je ne connais rien en football, mais je connais quelque chose en management. Je vous donne des points précis par rapport à ce que j'ai vu du Gym National avant de la Coupe du Monde. Un entraîneur qui se comporte comme un ramasseur de maillots. Toki Bilchiori dirait un manager n'a pas le droit de faire cela. Il n'est pas un team leader, il est un manager. He's not a team leader.

0: 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Il passe tout son temps à... Non, nous serons en guerre contre des équipes du monde, contre des pays qui ont d'autres. Mais il n'y a pas cela. Le lion ne doit pas se permettre de rire comme ça. Et quelle est la place de ce gars dans cette troupe? Quel est-ce qu'il y a de qui passe des informations qui sont fausses, a priori, beaucoup disent que la banque va avoir un téléphone. That's not true, bro. Le Sénégal s'est préparé à aller à une guerre extraordinaire. Disent que beaucoup disent qu'il y a pas le problème. Il fait 5 ans, il y a pas de même si nous gagnons en Afrique, nous ne sommes pas respectés en Afrique. Même si nous gagnons dans le monde, nous ne sommes pas respectés dans le monde. Pourquoi? Parce qu'il y a un amateurisme outrancier dans notre équipe. Quand vous dites déjà, tu m'as dit, comparé à Papio, ceux qui ont appris en fait la psychologie, Papio, mais Deschamps était véritablement professionnel qui match. Il a changé le cours du jeu en deuxième mi-temps. Devons-nous rester les premiers en Afrique et ne jamais sortir de l'Afrique? Vous avancez, on marque le pas. Et quand on marque le pas, les nuirons. Et c'est ce que nous sommes actuellement. Les complaisances à tous les niveaux, au niveau politique, au niveau du sport, à tous les niveaux, économiques, sociaux, culturels, complaisances. Vous savez, c'est que je veux dire quoi, mais je sais que vous avez fait mieux. Vous savez, vous savez, quand est-ce que nous devons nous lever et dire que nous sommes le peuple sénégalais? Un peuple qui mérite et se faire respecter par nos dirigeants à tous les niveaux. Au niveau du sport, au niveau de l'économie, au niveau culturel, social et au niveau politique aussi. Quand est-ce que nous nous faisons, nous allons regarder nos dirigeants comme des gens qui nous l'ont fait? C'est une humiliation. On le voit, non, c'est une 3-1, champion d'Afrique. Il n'y a pas de régularité dans l'excellence. Il n'y a pas de régularité dans la progression. Il n'y a pas de régularité dans la force, la force qui nous permet de nous maintenir et de dire à ces gens, rien de amour en nous. Marie de Fia.
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0: Nous ne sommes plus les plus excellents dans ce monde. Je ne sais pas si vous avez dit expliquer pourquoi nous sommes les derniers là-bas. Et que nous avons tout bois nous permet, nous, à l'intérieur de notre chambre, le Sénégal, qui est le mais si vous avez dit que vous avez dit que vous avez la culture. Di yalla bax la dina ko mo ko wax yalla bon bon amul kenn ci addu ko koy tok wax yalla bon bon parce que yalla il incarne la bonté c'est un de ses noms dina bax est-ce que taxaw ni dina bax day régler ben problème mais c'est une culture d'une oralité qui n'a plus de place dans ce monde du 21e siècle dina bax Est-ce qu'il est trop tard de changer? Oui. Pour ce qui est le football. De changer cette année? Non. Nous allons passer. Et ce que j'ai vu, il y a le nom, il y a le nom, il y a le nom, mais il y a le je ne suis pas un serveur d'homme. Donc, je vais préparer ça pour que tu lis ce que je dis. Mais il y a des gens qui me donnent leur ami de ma joue que le Sénégal dit. Mais même pour demain, ça, nous devons poser tous les problèmes. Et essayer de trouver une solution qui, dès que vous avez dit, dès que vous avez dit, en Rwanda, des défis se sont posés, ils ont réglé définitivement ces questions. On dit que Kigali est la plus belle ville de l'Afrique et du monde, peut-être. Et ils se maintiennent là-bas. Quelles que soient les erreurs du président, quelles que soient les erreurs d'un groupe ethnique, mais nous avons avancé. Le Sénégalais est un être sensationnel. Sensationnel. Si même pour les revues de presse, le maire de Aïda, Il y a des gens qui ont été en train de se faire. Guy, il est temps de faire cet exercice. Il est temps de faire ce neuf. Même si nous ne devons pas faire ça à la place de la nation. Alors Dakar est prêt à faire cela. Que chaque fois ces hommes noirs qui de pousser les Sénégalais, les Africains, nous jouons la Coupe d'Afrique. Ok, c'est bien. Mais la Coupe d'Afrique n'est pas une finalité. C'est une des étapes pour Abdel Fouadjar de conquérir le monde. À moins que nous, Sénégalais, nous croyons que le monde s'arrête en Égypte et en Afrique du Sud, à Dakar et en Somalie, l'ol bon moi à Dunabi. Pour Dunabi, on peut conquérir la Coupe d'Afrique et cette Coupe d'Afrique va être extrêmement difficile. Extrêmement, parce que la transition devait se faire qui Coupe du Monde. Mané Diotunio, Koulibaly Diotunio, Gandegé Diotunio, mais ceux qui devaient les remplacer devaient être là. Donc ces jeunes qui sont venus vont être plongés dans la jungle du football africain sans préparation ni délai. Et n'ayant plus de leader. Parce que ce qu'on appelle leader ne se dresse pas comme des leaders. wax dal mom moy yalla na yalla defal jam ñep di Pape Daouda ma ngi lay remercier bu baax ci li ñu ñu ubil ñu mëna wax ci sunu 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efforts pieds nus qui pavent traverser ndox yi do daal ak yeb pour que Sénégal mëna jëm kanam et ma ngi ñaan yalla yalla bolé ma ci yoy metti na top yoon bu metti na ma ngi ñaan yalla yalla bolé ma ci 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
7: 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Parce qu'il ne mérite pas d'avoir une femme qui mérite ou pas. Je ne sais pas si vous avez dit, oh, parce que c'est une mode de presse. Je ne sais pas si vous avez dit que vous avez dit que vous avez dit que vous avez dit que vous avez dit que vous avez dit que vous avez dit que vous avez dit que vous avez dit que vous avez dit 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
7: 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Mais qu'est-ce que tu veux? Bismillah. Vous vous dites que vous avez un nom, vous avez un nom, vous avez un nom, vous avez un nom, vous avez un nom, vous avez un nom, vous avez un nom, vous avez un nom, vous avez un nom, vous avez un nom, vous avez un nom, vous avez un nom, vous avez un nom, vous avez un nom, vous avez un nom, vous avez un nom, vous ba paré buñ guissé dañ leen di mettre dans des conditions xamné ni day paré yow nga 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Je vous remercie beaucoup, Job Ziz, de me permettre en fait d'être allé dans les deux cas, ce qui se passe. Vous avez une responsabilité, vous avez une responsabilité. Parce que vous avez une responsabilité, vous avez une responsabilité. Donc c'est ça, c'est ça. Donc c'est ça.
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10: Je ne sais pas. Je suis très heureux. Je suis très heureux. Je suis très heureux. Même si vous avez des lois, vous savez que vous protégez ou que vous arrêtez. Vous arrêtez. Vous arrêtez. 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
2: Sénégal, bonjour Ndékété yo, Ndékété yo. Khadiba, eh bien Khadiba, homme d'affaires de son état, d'un coton bâtiment de Mouyala. Regarde ce qu'on nous livre, Tribune quotidien ce matin. Lorsqu'on a du groupe des médias, en tout cas de renseigner, placé, eh bien placé sous mandat de dépôt. Depuis plus de 20 mois, eh bien 20 mois, Khadiba, eh bien Khadiba, un otage du système. C'est l'interrogation de Tribune quotidien. À lire dans le journal du groupe des médias, un fait comprenez, un opérateur sénégalais, détenu depuis plus de 20 mois. 20 mois, malgré un rapport d'expertise, qui l'innocent totalement. Je ne peux pas dire complètement et voir carrément. En tout cas, Khadiba, et bien Khadiba, 20 mois, et bien 20 mois de détention, au nom de qui ou de quoi? Voilà l'interrogation qui s'est posée. En tout cas, quoi qu'il en soit, cette longue privation de liberté continue d'alimenter les débats sur les détails judiciaires et les conditions de la détention préventive aussi. Le secteur privé exige sa libération. Rakin, tak, taf, taf et Johnny, c'est-à-dire keng. Et l'application équitable de la loi sans discrimination de nationalité. Ainsi, dans Tribune quotidien, c'est Babacar Ba du forum du justiciable qui sans contour ni détour ni le code douanier aussi contraignant soit-il ne peut jamais être placé au-dessus des droits et de la dignité humaine. En d'autres termes, un oujoubilahibila code douanier ak douanier radim. Voilà ce que semble dire Babacar Ba du forum du justiciable au sujet justement de l'homme d'affaires Khadiba. Apparemment otage du système, si on en croit Tribune quotidien ce matin. L'autre journal qui en parle, c'est critique à la

il va falloir lire le titre de critique quotidien, à savoir la détention, et bien la détention de Kadimba ne sert pas, alors là, pas du tout, du tout, du tout, l'économie nationale. Ainsi, et bien ainsi, libérer Kadimba, libérer Kadimba, libérer Kadimba. Voilà ce que semble dire à haute intelligible voix le cas de réflexion des jeunes entrepreneurs dans Critique quotidien ce matin. Ce matin, le journal, en tout cas, de nous renseigner, le cadre appelle, et bien appelle à une réforme profonde du code des douanes. En tout cas, la dégradation de l'environnement des affaires au Sénégal inquiète le cadre.

Entrepreneur du Sénégal, le maintien de Khadima, et bien le maintien de Khadima en détention ne sert ni les intérêts de l'économie nationale, ni ceux des centaines et des centaines de travailleurs qui dépendent directement et directement ou indirectement de ces activités. D'où notre intérêt de prendre grand placement terre. Lorsqu'on a de révéler réforme du code des douanes et libération de Khadima, le coup de gueule des jeunes entrepreneurs. Bon, les jeunes entrepreneurs qui sans contrôle ni détour semblent dire libérer Khadima. En tout cas, trop d'impôts, trop de douanes, l'entreprise sénégalaise suffoque. Voilà ce qu'on peut lire dans grand place. Lorsqu'on a d'ajouter des milliers d'emplois menacés par la pression fiscale, pour ne pas dire la répression fiscale et douanière. Aussi, les entrepreneurs nationaux se disent moins protégés que les sociétés étrangères. Au nom de quoi? Ou encore, on est où là? Bon, l'affaire Khadima ravive les inquiétudes sur, bien entendu, la sécurité judiciaire des investisseurs. Nous livre grand place avant d'ajouter le secteur privé. Et les privés appelés à une mobilisation générale pour sauver l'entreprise nationale. Actualité nationale avec l'affaire Khadima et aujourd'hui quotidien, en tout cas d'afficher, acculé par la pression fiscale et les taxes douanières de jeunes entrepreneurs. Mais les jeunes entrepreneurs appellent à une réforme profonde du code des douanes. En tout cas, le code des douanes qui n'est ni le Coran, ni la Bible, encore moins la Torah. Voilà ce que semblent rappeler les jeunes entrepreneurs du Sénégal, aux Sénégalaises et aux Sénégalais. Il convenait de retenir toujours, d'après quotidien, la détention de Khadima soulève de sérieuses interrogations sur la sécurité juridique des investisseurs et sur les traitements réservés aux

Ndia Ississé et Aliou Dine en forme de point actu. Dans le journal, c'est Aliou Dine qui soutient. Il n'y a pas, alors là, pas du tout, de charge convaincante et palpable qui explique la détention de Kadimba. En tout cas, il faut que le Sénégal ait une loi sur, et bien sûr, la présomption d'innocence, dira toujours Aliou Dine aussi. Ndia Ississé, pour sa part, toujours dans, bien entendu, le point actu de soutenir. Je suis convaincu de l'innocence de Pape Malick Ndour. C'est un des opposants les plus redoutables au régime. Aussi, c'est à plein régime que

avant jugement. Dira bien entendu Allah du Mounia ICC. Dans le point actuel ce matin, à lire toujours dans le journal, l'autre point relevé par Allah du Mounia ICC de l'ONG 3D, à savoir le même impératif de célérité s'impose pour les dossiers Mamboy Diao, Ismaïla Badior Fall, Pape Malik Doureo.

offensive à l'arme lourde ou offensive au pétard mouillé. Bon, puisqu'il est dit, les Ketounen, Naroulibeuil, intéressons-nous au quotidien, le quotidien qui révèle soutien aux entreprises, bourse de sécurité familiale, le calban, et bien le calban de Diomaye, tout compte fait, le quotidien de noter des mesures prises avant la grève générale prévue en juin. En attendant, l'observateur l'offre d'afficher les vérités, et bien les vérités d'un haut magistrat financier. De qui s'agit-il, Wai? Et bien de Mamadou Faye. Mamadou Faye parle, c'est le titre qui parle à une de l'observateur l'Obs. Le journal a délivré l'entretien exclusif avec l'ex-premier président de la Cour des comptes, tout compte fait, l'homme de juré la met sur le cœur avant de dire à haute intelligible voix dans l'observateur l'Obs. Vous ne verrez dans aucune, et bien aucune page du rapport qu'il est mentionné une décachée des douailles, monsieur le président Mamadou Faye. Waouh, waouh. Bon, il y a eu, et bien, il y a eu du retard, mais nous avons terminé et transmis le rapport général 2024. Il ne reste plus que la remise, et bien la remise officielle dira Mamadou Faye, l'ex-premier président de la Cour des comptes dans l'Observateur ce matin, en relief quotidien, en tout cas au chapitre de

va de dire à haute intelligible voix en parlant de dette cachée et de falsification Ousmane Sonko. Eh bien, Ousmane Sonko, comprenez, proche la porte du bourreau, encore Ousmane Sonko a fragilisé et fragilisé la crédibilité financière du Sénégal. En tout cas, la parole du premier ministre engage l'État. Elle ne peut être justifiée après coup par une simple posture de chef de parti, dira Dr Cheikh Gang, expert

d'une histoire de Njublang, et bien de Njublang, qui ne dirait pas son nom. Et c'est au nom du droit à l'information que le témoin quotidien nous renseigne à faire hasard à pour prétendue fausse, et bien prétendue fausse quittance, de nouvelles révélations sur les 918 millions. Alors, c'est nous quatre balais tout. Voilà ce que nous livre le témoin quotidien. C'est nous quatre qui représente AEE pour Sénégal SA, avait régulièrement enregistré le projet auprès du centre des grandes entreprises de la direction générale des impôts et domaines sur la base d'une lettre d'exonération délivrée par l'ancien ministre.

officiellement enregistré, la procédure a continué son cours. Par la suite, l'agent judiciaire de l'État, comme un cheveu dans la soupe, s'est saisi du dossier et a sollicité son instruction par le pôle judiciaire financier. Ainsi, le patron de AEE.SA maintient sa ligne de défense. Il n'est pas l'auteur, mais l'auteur de la quittance incriminée. Dès lors, une question demeure entière. D'où provient cette prétendue fausse quittance, si celui à qui elle est attribuée et qui bénéficie d'une lettre d'exonération en conteste la paternité aujourd'hui, alors que les regards sont tournés vers les décaissements intervenus après le limogeage de Baba Diallo, une question demeure entière. Qui a réellement payé ou tenté de faire payer cette quittance de 918 millions de francs CFA? Autre interrogation, pourquoi l'enquête est davantage focalisée sur certains acteurs privés nationaux? Les révélations de l'honorable Tiano Alassane

colonne qui veut alors tromper et bien tromper son monde. Interroge bien entendu et bien entendu le témoin dans ses colonnes. En attendant le journal, et bien le journal de parler de réintégration de Sonko à l'hémicycle avec à la clé une interrogation Kourbaïfal et Mbolde Bourid, à savoir la patate chaude refilée à la Cour suprême. Bon, le peuple continue en tout cas de révéler réintégration du leader de PASTEF à l'Assemblée. Le Conseil constitutionnel incompétent, une décision loin, voire très loin d'être un blanc-seing pour Ousmane Sonko. En d'autres termes, Ousmane Sonko n'est pas encore sorti de l'auberge d'après le peuple quotidien. Et Wolf continuait de retenir et faire retenir le statu quo à l'Assemblée nationale. Actualité nationale avec cette fois le Dakarois quotidien qui révèle recours déposé sur la table du Conseil constitutionnel par des députés pour combattre la réintégration d'Ousmane Sonko à l'Assemblée nationale. Le

0: quelle jeunesse tu as. Voilà le titre qui bat la une de Dakar Times, qui retient en tout cas que la drogue est devenue un produit de première nécessité chez les jeunes sénégalais. Et là, mais là, t'es dong, mais là, t'es dong, t'es fou du Djemeti. Bon, que Dieu préserve le Sénégal.
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1: En Coupe du Monde, il y a une différence. Nous avons un enseignement qui défait direct, nous avons engagé. Comme nous avons un match crucial contre la Norvège. Pratiquement, si nous avons gagné, on a au moins 60% de chance pour passer. Donc, on doit gagner nos deux matchs pour assurer une place en 16e de finale. Voilà, nous avons gagné. Nous avons versé dans le critique. Pap Tchao, une bonne focus trop, parce que dès le stress, comme le stress, mon bar,
0: je me suis fait avec tout ce qui est enseignement. Voilà, il y a l'équipe, vraiment, il y a beaucoup de choses à déplorer. Si hein? Préparation, bi, avec physionomie match, bi, changement, c'est ce qui nous a beaucoup fait mal. Et donc beaucoup de nous accentuer le débat sur le vieillissement de nos cadres, quoi. Moi, Idrissa Gueye, Gay, Sadio et Kalidou Koulibaly. Il faut que nous nous mettions sur le barème, quoi. Je suis un enseignement avec avancé pour le match prochain. C'est la race pour nous. Il y a une nuit, il y a une sèche. Gardez vous voir. Paris, Moscou.
2: Nous avons un promo de Dakar, Jar Koula, Pabis Diawara, mon frère, Jar Nala Pabis, Bari Jar Nala. 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match, carrément, il faut que les gens soient coco. Les Sénégalais disent, les papes, ils ne sont pas les gens. Ils ne sont pas les gens. Les gens disent, ils ont gagné le match, ils ont gagné le match, ils ont gagné le match. C'est ce qu'ils disent. Mais ils ont fait l'idée, ils ont dit, ils ont fait le Norvège, ils ont gagné le 22. Ils ont gagné le match, ils ont gagné. 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
0: 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attention bañ di yobu ci équipe bo xamné gu po c'est une bonne équipe. Mais malheureusement, les gars, ils ne peuvent pas bon, on va faire un coup d'art. Moi, je général, je suis hier au Bach, je suis hier au Bach, je suis hier au Bach, je suis hier au Bach. Mais en général, je suis hier au Bach, je suis hier au Bach, je suis hier au Bach. C'est un peu de mal. Dans le game, parce que comment on peut faire, bien que l'équipe soit indépendant, la fédération est indépendante, mais Breg est aussi sous couvert du ministère des sports. Moi, je chef. Donc, après Palmi, politicien, c'est un ancien politicien. Nous avons gagné les chiens, nous avons gagné qui m'a vu. Moi qui venais avec le gars là, le gars de Kiyoy. Le gars de Kiyoy. Nous avons gagné un peu de mains, nous avons gagné. 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euros pour bref c'est ça.
2: 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C'est-à-dire que nous sommes un peuple bo xamni ni nous n'apprenons pas de nos erreurs et de nos défaites des challenges qui nek sunu kanam. Au lieu de régler définitivement ces questions, non. 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Ils veulent nous sevrer de victoire do tul xel legi do tul nek ci victoire de fait wala match nul bi ñi préparer Coupe du Monde contre USA, Arabie Saoudite, il est impossible pour Yaoundé de d'or France. Il faut qu'on se dise la vérité. Il faut rectifier, sinon, si on ne rectifie pas, faire face. Li nga xamna mo ñu té dem dañuy ñib. Faut pas se voiler la face. 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Donc c'est ça le problème de l'Afrique. Bo amé ben gain yow la ngay def né lool des culture ba addu du tukki. Aller au sommet c'est pas difficile, ce qui est difficile c'est de te maintenir au sommet. Le Sénégal deful dara lu koy maintenir au sommet. Sénégal ginnaw Afrique fu mu tok ginnaw Afrique ñun fan lañu tok. Aujourd'hui ñi doon wax ni dañu waron di nek nan ba muñu bi dama na demi final waye li waxon na ci coupe d'Afrique ñi ñuy ñëmé et arrêtez de vous dire que vous avez les murs. Nous n'avons pas les murs. Ñi am job xol de faire Sénégal nek fa lañu wara bëgg tok c'est la coupe du monde. Ceux qui écoutent l'international savent que les gars ne sont pas les gens. Maroc, Côte d'Ivoire, et pays, ils disent que le Sénégal, c'est un groupe ennemi du Sénégal. Il faut à la fois tout de suite de mettre tout dans un paquet et essayer de régler ça définitivement. Sénégalais, moy ko xamni ni dina bax yalla bax ba mom mo koy piloter lo mu ne non dina bax bon li xam nga jog ak daan lo non andu il faut apprendre à se maintenir au sommet. Si tu ne peux pas te maintenir au sommet pourquoi aller au sommet, pourquoi faire des efforts pour aller au sommet si tu sais que fi le ñepp bëgg te yow mëno fa sax une génération nga sax fa. 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j'aime le Sénégal mais ce que j'ai vu depuis Amérique USA team USA team Saudi Arabia lima gis ni ak dem c'est la même chose. Ne ubi gom bi def ci alcool fajj ko mu wër ben yo personne ne peut se maintenir toute la vie au sommet. Essaye au moins de montrer qu'on veut se maintenir au sommet. Ma ngi def donc li c'est en fait c'est comment à la fin. Vous rappelez-vous dans l'histoire du sport Sélection nationale de Guinée, vous vous rappelez de la Côte d'Ivoire, des Bafana Bafana, du Cameroun, des Zaïrois, vous vous rappelez de ces gens-là? Ils contrôlaient le football africain et même aller jusqu'à taquiner le football mondial. Mais Dina Bah, ay conclusion yo xam rayante la moy tonte la nexalante la mom mo andi lol aujourd'hui Cameroun demul coupe du monde sini national de guinée amatul guinée dafa demul tout temps ay coupe d'afrique ak coupe monde bolé wako ci ay ki ay mbiram le Zaïre qui est aujourd'hui RDC ni sogu deux fois les bafana bafana de South Africa ken xamé poulé Égypte de Seine donc les gens n'essayent pas de faire une culture d'excellence mais une culture éphémère de voyez-moi je suis ici. Nous pouvons faire une analyse approfondie au niveau de ce forum. Il y a des gens, l'Union Camp du football, maintenant, il y a des gens qui sont et analyse pertinente. Je coupe la plupart du temps, les gars, ils sont dans le forum, les députés, ils sont dans le forum. L'équipe de Pape Daoud, de Ibrahim, Bojan, Maudou Mandelambou, Aziz, ak gaay nga xamne ñoo fi nekk fi ku ci nekk joxe sa xalaat ñu boy séré rek ñom Omar Mbaye Papis and autres qui se lèvent pour nous donner en fait des visions qui nous ouvrent un boulevard nous permettant au moins en tant que profane de comprendre le jeu mais at the end ñom duñu sekk tank bi bu ñu oublié boulevard bi en tant que humain nous devons faire une analyse sans complaisance de ce qui se passe au Sénégal à tous les niveaux Sénégal bi demul wax de deug demul fenn. Tout se tient dans un pays. 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Je ne parle pas d'une défaite pour dire cela. Et même s'il y avait une victoire, nous devons poser les problèmes du Sénégal au lieu de danser devant nos victoires. Est-il possible de rectifier maintenant? Je ne sais pas. Dans quelques jours, nous allons affronter une autre grande équipe qui n'a pas perdu en Europe. Devons-nous laisser cette défense continuer? Listen, moi je n'ai pas regardé le match de Midao, mais après le plat, je me suis dit que non, ne parle, je suis à New York. Ne me parlez pas de climat. Non. Climat, vous n'êtes pas le débat. Ne me parlez pas de ça. Et si on parle de climat, mais nos jours, nous avons avantage en France. Nous avons avantage en France. C'est tous des professionnels. Je ne pointerai pas du doigt un entraîneur un jour ou autre. Gaï, nous ne t'avons pas certes, nous avons dit que nous avons dit que nous avons dit que nous avons dit que nous avons dit que nous avons dit que vous serez responsable des problèmes du Sénégal. Vous êtes aussi responsable que Nini Bamako. Oh, mais qu'est-ce qui vous prend, les gars, les Sénégalais? Qu'est-ce qui vous prend et qui ne vous permet pas de dire dans les yeux la vérité et que Sénégal doit faire? Sur le plan social, sur le plan culturel, sur le plan sportif, sur le plan économique, sur tous les plans Sénégal, il y a des qui ne sont pas les gens démarrer ont démarré. Ils ont démarré. Je n'ai pas le temps de m'auto-glorifier devant en fait le monde qui bouge d'une vitesse extraordinaire. Magnifique. Waouh, le management. Je ne connais rien en football, mais je connais quelque chose en management. Je vous donne des points précis par rapport à ce que j'ai vu du Gymnase National avant de la Coupe du Monde. Un entraîneur qui se comporte comme un ramasseur de maillots. Toi, tu me dirais, un manager n'a pas le droit de faire cela. Il n'est pas un team leader, il est un manager. He's not a team leader. de team leader mën na bok ci groupe gi mo mo jitu ñu top ci mom mais le manager c'est celui qui voit les défis les challenges et ce qui fait progresser le groupe pointé du doigt bay ñi ñu def ko yow do ko def tu dis fais ceci fais cela togok ngom xakata yeki et il y a un autre qui est là deux autres qui sont là Kouyaté, dont j'ai fait le jeu de compter ses dents. Il passe tout son temps à... Non, nous sommes en guerre contre des équipes du monde, contre des pays qui ont eu d'autres. Mais il n'y a pas cela. Le lion ne doit pas se permettre de rire comme ça. Et quelle est la place de ce gars dans cette troupe? Quelqu'un qui voit Eladjidou qui passe des informations qui sont fausses a priori beaucoup d'éclairés doit banque pas d'avoir votre téléphone Max that's not true bro that's not true du deug le Sénégalais se prépare à aller à une guerre extraordinaire gis nga keur boko dey ci xol ci borom keur bañu ba il fait 5 ans yo xamné ni yeb Même si nous gagnons en Afrique, nous ne sommes pas respectés en Afrique. Même si nous gagnons dans le monde, nous ne sommes pas respectés dans le monde. Pourquoi? Parce qu'il y a un amateurisme outrancier dans notre équipe. Quand vous dites déjà, c'est match. Comparé à Papio, nous dites, vous ceux qui ont appris en fait la psychologie, Papio, vous dites, Mais Deschamps était véritablement professionnel qui match. Et il a changé le cours du jeu en deuxième mi-temps. Devons-nous rester les premiers en Afrique et ne jamais sortir de l'Afrique? Vous avancez, on marque le pas. Et quand on marque le pas, on ira. Et c'est ce que nous sommes actuellement. Les complaisances à tous les niveaux, au niveau politique, au niveau du sport, à tous les niveaux, économique, social, culturel, complaisance. Vous savez, ça a été Quand est-ce que nous devons nous lever et dire que nous sommes le peuple sénégalais? Un peuple qui mérite mieux pour l'homme et se faire respecter par nos dirigeants à tous les niveaux. Au niveau du sport, au niveau de l'économie, au niveau culturel, social et au niveau politique aussi. Quand est-ce que nous nous faisons, nous allons regarder nos dirigeants comme des gens qui nous les font. C'est une humiliation qu'on le veuille ou non, c'est une 3-1, champion d'Afrique. Il n'y a pas de régularité dans l'excellence. Il n'y a pas de régularité dans la progression. Il n'y a pas de régularité dans la force, dans en fait la force qui nous permet de nous maintenir et de dire à ces gens, rien de amphoué ni rien. Magui de ça.
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2: waaw donc man damay tobe ak man ñun ndax ciat japp ñu ndax ciat jappul askanu sénégal est ce que nous ne devons pas ñu def ben depp national permettre de montrer des gens que ñi ngi nek ci planète bu ñu wax terre ñi ngi nek ci continent bu ñu wax afrique ñi ngi nek ci réew bu ñu wax sénégal quelles sont les relations entre ces trois entités bo xam daf ñu wara permettre ñu sigi yew nous ne sommes plus les plus excellents dans ce monde djel le meun ngeen djel pou len neex ba expliquer le pourquoi nous sommes les derniers là-bas et que go haut tout bois nous permet nous à l'intérieur de notre chambre sénégal kay ni mu mel mais ci bir nek lañ ko wax bu ngeen genné du ngeen len la culture di yalla bax na dina ko mo ko wax yalla bon na amul kenn ci adu bu koy tok wax yalla bon na parce que yalla il incarne la bonté c'est un de ses noms dina bax est-ce que taxaw ni dina bax day régler ben problème mais c'est une culture d'une oralité qui n'a plus de plantation dans ce monde du 21e siècle dina bax est-ce qu'il est trop tard de changer oui pour ce produit le football de changer cette année non nous allons passer et ce que j'ai vu yalna djou yalna ma yalla def ma djou mais lima gis mom nexuma je ne suis pas un cerveau d'or donc damay préparer sam bop ci li limay gis mais yalna ko yalla wolbeuti mu don lo xamni ni dama djou que sénégal dina dem mais même bu démé sax nous devons poser tous les problèmes et essayer de trouver une solution ci dekk bo xamni day melni comme dekk bu melni Rwanda des défis se sont posés ils ont réglé définitivement ces questions on dit que Kigali est la plus belle ville de l'Afrique et du monde peut-être et ils se maintiennent là-bas quel que soit les erreurs du président quel que soit les erreurs d'un groupe ethnique mais ñom ñi avancé le Sénégalais est un être sensationnel sensation le bëgn ko ñu kumuy déglu ci même bu lay revue de presse dem déglu ji le maire de Aïda da xam ba du xumbu le bismillah ñu ne yeah xaarma du bam kok bu 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salbe négativité la Sénégal dafa bëgg lool gaay il est temps de faire cet exercice il est temps de faire ce neuf même si nous ne devons pas faire ça à la place de la nation Allo Dakar est prêt à faire cela que chaque fois ces jeunes noirs qui de pousser les Sénégalais pour leur dire que fu ngeen ag ñoo jël coupe d'Afrique OK c'est bien mais la coupe d'Afrique n'est pas une finalité c'est une des étapes bo xam dañ fa wara jaar ngir conquérir le monde à moins que nous sénégalais nous croyons que le monde s'arrête à en Égypte et en Afrique du Sud à Dakar et en Somalie lol mom moy aduna bi pour ñun bu fekké lol lay xalat yé on peut conquérir la coupe d'Afrique et cette coupe d'Afrique va être extrêmement difficile bi di ñeu extrêmement parce que la transition devait se faire ci coupe du monde bi mané jottu ñeu Koulibaly doit ñëw Gane Guèye doit ñëw mais ceux qui devaient les remplacer devaient être là ñom ñett ñoo ay remplaçant lañ wonono doon ci coupe du monde donc ces jeunes qui sont venus vont être plongés dans la jungle du football africain sans préparation ni délai et n'ayant plus de leader parce que ceux qu'on appelle leader ne se dressent pas comme des leaders ma wax dal 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

0: 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deux prochains matchs et de se qualifier à partir des erreurs commises ñu mëna xol fu ñu mëna yam rek ñu ag fa mais continuer le travail quoi parce que le travail c'est pas un travail des gens qui sont au bord de la route mais ce sont ceux qui plongent sur la route, qui marchent avec des efforts pieds nus, qui pavent, traversent nos rives, dos d'armes, pour que le Sénégal me dise calme. Et Magnan Yalla boit les matières. Maintenant, trop bien pour maintenant. Magnan Yalla boit les matières, dit en tout cas, il dit pour pousser le Sénégal, non pas ceux qui sont sur les trottoirs et applaudir. Dirigez le gars, Yalla Yalla, mais il y a un autre.
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5: 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Ils n'ont sur le terrain, derrière de l'Afrique pour France, c'est des Africains purs et durs. Lors, si on ne veut pas faire du racisme, du faire du dara, ils ne veulent pas faire du racisme. Ils ne veulent pas faire du racisme. Ils ne veulent pas faire du racisme. Entraîner les dans l'équipe, nous savons que c'est carrément qu'ils sont des Français. Voilà, c'est tout. 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
3: 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Maintenant, nous, si nous ne pouvons pas dire, tout le monde ne peut pas dire qu'il y a des gens. Parce que nous, ce qu'ils disent, c'est qu'il y a des gens. Nous, c'est ce qu'ils ont fait. Parce que, aujourd'hui, nous intervenons. Angleterre, nous sommes là. Parce que, les gars, ce qu'ils disent, parce que, les gens ne le disent, nous ne le font pas. 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
4: Sénégal, bonjour, Ndekete yo, Khadiba, eh bien, Khadiba, homme d'affaires de son état, d'un coton, Batikanamouyala. Regarde ce que nous livre, tribune quotidien ce matin, lorsqu'on a du groupe des médias, en tout cas de renseigner, placé sous mandat de dépôt. Depuis plus de 20 mois, Khadiba, un otage du système, c'est l'interrogation de tribune quotidien, à lire dans le journal du groupe des médias, un fait, comprenez, un opérateur sénégalais, détenu

et de 20 mois de détention au nom de qui ou de quoi? Voilà l'interrogation qui s'imposerait. En tout cas, quoi qu'il en soit, cette longue privation de liberté continue d'alimenter les débats sur les détails judiciaires et les conditions de la détention préventive aussi. Le secteur privé exige sa libération. Racking, tac, tac, tac et Johnny Johnny, c'est-à-dire keng. Et l'application équitable de la loi sans discrimination de nationalité. Ainsi, dans le tribune quotidien, c'est Babacar Ba du forum du justiciable qui sans contour ni détour ni le code douanier aussi contraignant soit-il ne peut jamais être placé au-dessus des droits et de la dignité humaine. En d'autres termes, un oujoubi l'ahibila code douanier à douanier radim. Voilà ce que semble dire Babacar Ba du forum du justiciable au sujet justement de l'homme d'affaires Radim Ba, apparemment otage du système, si on en croit tribune quotidien ce matin. L'autre journal qui en parle, c'est Critique à la

il va falloir lire le titre de Critique Quotidien, à savoir la détention, et bien la détention de Kadimba ne sert pas, alors là, pas du tout, du tout, du tout, l'économie nationale. Ainsi, et bien ainsi, libérer Kadimba, libérer Kadimba, libérer Kadimba. Voilà ce que semble dire à haute intelligible voix le cas de réflexion des jeunes entrepreneurs dans Critique Quotidien ce matin. Ce matin, le journal, en tout cas, de nous renseigner, le cadre appelle, et bien appelle à une réforme profonde du code des douanes. En tout cas, la dégradation de l'environnement des affaires au Sénégal inquiète le cadre, mais le cadre de réflexion des jeunes entrepreneurs qui se dit également préoccupé de la détention, et bien de la détention de leurs camarades Kadimba, et bien Kadimba à l'occurrence, à cause d'un différend avec l'administration des douanes. Voilà ce qu'on peut lire dans Critique, le journal, d'ajouter à en croire les jeunes entrepreneurs du Sénégal, le maintien de Kadimba en détention ne sert ni les intérêts de l'économie nationale, ni ceux des centaines de travailleurs qui dépendent directement ou indirectement de ces activités. D'où notre intérêt de prendre grand placement terre. Le journal de révéler réforme du code des douanes et libération de Kadimba. Le coup de gueule des jeunes entrepreneurs. Bon, les jeunes entrepreneurs qui sans contrôle ni détour semblent dire, libérer Kadimba, libérer Kadimba.

Fiscale, pour ne pas dire la répression fiscale et douanière. Aussi, les entrepreneurs nationaux se disent et se disent moins protégés et moins protégés que les sociétés étrangères. Au nom de quoi, ouais, au nom de quoi? Ou encore, on les oura. Bon, l'affaire Radiba ravive et bien ravive les inquiétudes sur, bien entendu, la sécurité judiciaire des investisseurs. Nous livrent, voire grand place avant d'ajouter le secteur privé et bien privé appelé à une mobilisation générale pour sauver l'entreprise nationale. Actualité nationale avec l'affaire Radiba et aujourd'hui, quotidien. En tout cas, d'afficher, acculé et bien acculé par la pression fiscale et les taxes douanières de jeunes entrepreneurs. Et bien, de jeunes entrepreneurs appellent à une réforme profonde du code des douanes. En tout cas, le code des douanes qui n'est ni le Coran, ni la Bible, encore moins la Torah. Voilà ce que semblent rappeler les jeunes entrepreneurs du Sénégal, aux Sénégalaises et aux Sénégalais. Il convenait de retenir toujours et bien toujours, d'après l'IE quotidien, la détention de Radiba soulève de sérieuses interrogations sur la sécurité juridique des investisseurs et sur les traitements réservés et bien réservés.

JICC et Aliou Dine informe le point actu. Dans le journal, c'est Aliou Dine qui soutient. Il n'y a pas, alors là, pas du tout, du tout, du tout de charge convaincante et palpable qui explique la détention de Kadimba. En tout cas, il faut que le Sénégal ait une loi sur, et bien sûr, la présomption d'innocence, dira toujours Aliou Dine aussi. Mounjaï Sissé, de pour sa part, toujours dans, bien entendu, le point actu de soutenir. Je suis convaincu de l'innocence de Pape Malick Ndour. C'est un des opposants les plus redoutables au régime. Aussi, c'est à plein régime que

plus du tout devenir une peine avant jugement, dira bien entendu Alaa Dimounia Cissé. Dans le point actuel ce matin, à lire toujours dans le journal, l'autre point relevé par Alaa Dimounia Cissé de l'ONG 3D, à savoir le même impératif de célérité s'impose pour les dossiers Mamboï Diao, Ismaïla Badior Fall, Pape Malindoureo.

tarbouillé. Bon, plus qu'il est dit, les Ketounen, Naroliboy, intéressant au quotidien, le quotidien qui révèle, soutien aux entreprises, bourse de sécurité familiale, le calban, et bien le calban de Jomaï, tout compte fait, le quotidien de noter des mesures prises avant la grève générale prévue en juin. En attendant, l'observateur l'offre d'afficher les vérités, et bien les vérités de haut magistrat financier, de qui s'agit-il, Wai, et bien de Mamadou Faye. Mamadou Faye parle, c'est le titre qui parle à une de l'observateur l'Obs, le jour a délivré l'entretien exclusif avec l'ex-premier président de la Cour des comptes, tout compte fait, l'homme de juré la met sur le cœur avant de dire à haute intelligible voix dans l'observateur l'Obs, vous ne verrez dans aucune, et bien aucune page du rapport qu'il est mentionné une décachée des douailles, monsieur le président Mamadou Faye. Waouh, waouh. Bon,

quotidien d'une histoire de Ndjoublang, et bien de Ndjoublang, qui ne dirait pas son nom. Et c'est au nom du droit à l'information que le témoin quotidien nous renseigne à faire AZAEE pour prétendue fausse, et bien prétendue fausse quittance, de nouvelles révélations sur les 918 millions. Alors, c'est Doukat balaye tout. Voilà ce que nous livre le témoin quotidien. C'est Doukat qui représente AEE.Sénégal SA avait régulièrement enregistré le projet auprès du centre des grandes entreprises de la direction générale des impôts et domaines sur la base d'une lettre d'exonération délivrée par l'ancien ministre des

procédure a continué son cours. Par la suite, l'agent judiciaire de l'État, comme un cheveu dans la soupe, s'est saisi du dossier et a sollicité son instruction par le pôle judiciaire financier. Ainsi, le patron de AEE.SA maintient sa ligne de défense. Il n'est pas l'auteur, mais l'auteur de la quittance incriminée. Dès lors, et bien dès lors, une question demeure entière. D'où provient cette prétendue fausse quittance si celui à qui elle est attribuée et qui bénéficie d'une lettre d'exonération en conteste la paternité aujourd'hui? Alors, et bien alors,

colonne. En attendant le journal, eh bien, le journal de parler de réintégration de Sogo à l'hémicycle avec à la clé une interrogation Courbaïfal et Mbolde Bourid, à savoir la patate chaude refilée à la Cour suprême. Bon, le peuple quotidien, en tout cas, de révéler.

quotidien. Et Wolf quotidien de retenir et faire retenir le statu quo à l'Assemblée nationale. Actualité nationale avec cette fois le Dakarois quotidien qui révèle recours déposé sur la table du Conseil constitutionnel par des députés pour combattre la réintégration d'Ousmane Sonko à l'Assemblée nationale. Le juge

0: aujourd'hui de première nécessité chez les jeunes sénégalais. En tout cas, dis-moi quelle jeunesse tu as. Voilà le titre qui bat la une de Dakar Times qui retient en tout cas que la drogue est devenue un produit de première nécessité chez les jeunes sénégalais. Et là, bon, que Dieu préserve le Sénégal.
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